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1: La météo.
2: Ce samedi 4 juillet, sur le massif du Sancy, le soleil est bien présent avec une ambiance douce dès le début de la journée. Les températures passent de 12 à 17 degrés ce matin à 29 à 31 degrés cet après-midi. Le vent sera faible de nord à nord-ouest avec potentiellement quelques rafales proches de 25 km/h. Pour demain, dimanche et lundi, le temps restera très ensoleillé avec des températures toujours en hausse jusqu'à 33 degrés attendus au milieu de la journée sur ces deux jours. Voilà pour la météo. 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
3: Ce samedi 4 juillet, sur le massif du Sancy, le soleil est bien présent avec une ambiance douce dès le début de la journée. Les températures passent de 12 à 17 degrés ce matin à 29 à 31 degrés cet après-midi. Le vent sera faible de nord à nord-ouest avec potentiellement quelques rafales proches de 25 km/h. Pour demain, dimanche et lundi, le temps restera très ensoleillé avec des températures toujours en hausse jusqu'à 33 degrés attendus au milieu de la journée sur ces deux jours. Voilà pour la météo. 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
1: La météo.
2: Ce samedi 4 juillet, sur le massif du Sancy, le soleil est bien présent avec une ambiance douce dès le début de la journée. Les températures passent de 12 à 17 degrés ce matin à 29 à 31 degrés cet après-midi. Le vent sera faible de nord à nord-ouest avec potentiellement quelques rafales proches de 25 km/h. Pour demain, dimanche et lundi, le temps restera très ensoleillé avec des températures toujours en hausse jusqu'à 33 degrés attendus au milieu de la journée sur ces deux jours. Voilà pour la météo. 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
2: Ce samedi 4 juillet, sur le massif du Sancy, le soleil est bien présent avec une ambiance douce dès le début de la journée. Les températures passent de 12 à 17 degrés ce matin à 29 à 31 degrés cet après-midi. Le vent sera faible de nord à nord-ouest avec potentiellement quelques rafales proches de 25 km/h. Pour demain, dimanche et lundi, le temps restera très ensoleillé avec des températures toujours en hausse jusqu'à 33 degrés attendus au milieu de la journée sur ces deux jours. Voilà pour la météo. 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
1: Merci à tous d'écouter Sensi FM, le rythme des sommets, il est au pile de 9h.
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1: Bonjour à tous, il est 9h sur Sensi FM. On démarre cette journée donc de couverture du 20 ans du trail de la Perdrix. À cette occasion, pour lancer ce premier direct, j'accueille Amélie. Bonjour Amélie.
2: Bonjour.
1: Donc déjà, qu'est-ce que tu fais à Superbest? Enfin, quel est ton rôle dans l'organisation de ce trail?
2: Moi, je suis en charge des événements sur la station de Superbest.
1: D'accord.
2: Donc là, sur le trail, oui, je suis un peu le chef d'orchestre, mais aidé d'une super équipe. Donc voilà, on est en train de préparer tout ça depuis une dizaine de jours déjà.
1: Bon, super. Donc ça, j'ai compris qu'il y avait un gros programme prévu. Donc c'est les 20 ans. Il y a une particularité cette année, c'est sur 3 jours.
2: Oui, tout à fait. Du coup, c'est vrai que c'est la 20e édition du Trail de la Perdrix qui avait débuté en 2006. Donc du coup, à cette occasion, effectivement, on est passé sur 3 jours d'épreuve pour marquer le coup et commencer dès le vendredi avec 1 km vertical. Samedi, on enchaîne avec une nouveauté, la Perdrix Fitness Race. Donc là, c'est vraiment un challenge inspiré des Aerox qui sont vraiment tendance, mais du coup en extérieur et dans le cadre de Superbest au bord du lac. Et l'après-midi, on a les courses enfants et la boucle de la Perdrix à 16h, qui est une boucle à faire en solo ou en relais, vraiment au sein de la station. Et puis dimanche, on a tous nos départs de trail vraiment plus classiques, j'ai envie de dire, avec cette année un parcours inédit de 50 km, vraiment qui va être unique à 2026, puisque les coureurs vont passer dans les deux réserves naturelles, à savoir la Fontaine Salée et la vallée de Chaudefour. Et là, le parc naturel a accepté de ce passage-là de manière exceptionnelle pour les 20 ans. Donc ça sera vraiment one shot sur ce parcours.
1: Un gros événement, donc plein de nouveautés à découvrir, plein également d'événements aussi famille qui sont prévus
2: à ce que tout à fait. Du coup, on propose aussi des animations pour les familles durant ce week-end avec des initiations biathlon, des tyroliennes enfants, des jeux en bois. Enfin voilà, il y en aura vraiment pour tous les âges. Puis aussi toutes les activités de la station qui sont ouvertes et accessibles aussi au public, aux accompagnants. On a de quoi les occuper, que tout le monde passe un super week-end, même les gens qui ne courent pas.
1: Tout le monde va pouvoir faire quelque chose. C'est génial. Au niveau du planning, comment se passe un peu la journée d'aujourd'hui, de ce samedi 4 juillet?
2: Samedi, donc on commence le matin à partir de 9h avec la Perdrix Fitness Race. Donc rendez-vous au bord du lac des Hermines. Là, on va avoir une 60aine de coureurs qui vont devoir réaliser 6 tours de lac et en alternant des ateliers de renforcement musculaire. Donc voilà, là, ça va être assez visuel. Je pense que ça vaut le coup de venir voir. Et puis cet après-midi, on fait courir les enfants, les mini Perdrix, à partir de 15h. Et ensuite, on enchaîne à 16h avec la boucle de la Perdrix. Et pour finir cette journée déjà assez chargée et profiter un petit peu de la plage et de la nouvelle terrasse du snack des Hermines, on propose une beach party avec un DJ sur la terrasse, une petite machine à bulles, des animations encore. Et
1: de quoi passer à finir en beauté finalement cette super journée. Au niveau chiffres un peu, combien de participants sont attendus sur cet événement?
2: Cette année on bat tous les records, puisque là aujourd'hui on est à 1680 inscrits. L'an dernier on était tout juste à 1000, donc là vraiment on
1: explose le plafond.
2: C'est ça, exactement.
1: Bon, super. Merci beaucoup pour ces explications. Nous, en tout cas, Sensi FM, nos équipes vont être sur le terrain et essayer de couvrir au maximum cet événement. Et puis, bon, voilà, j'ai compris que t'es pas chef d'orchestre, donc je vais te libérer pour aller maintenir.
2: Courir
1: à droite à gauche. Totalement, c'est ce que j'allais dire. Bon, merci beaucoup à Amélie d'être passée, en tout cas, nous voir.
2: Merci à vous.
1: Bonne journée.
2: Bonne journée.
1: Allez, la suite descend tout de suite sur Sensi FM. On enchaîne avec Romy Schulz, All the Friend. Bonne matinée à tous avec le rythme des sommets.

0: Robin Schulz à l'instant sur 106 FM, le rythme des sommets, donc en direct sur cette journée de 20 ans du trail de la Perdrix. À ce sujet, on va retrouver Franck, le speaker donc de l'événement, qui nous explique un peu l'événement actuellement.
1: Je te demanderai des petites précisions sur les ateliers, comme ça tout le monde comprendra bien, parce que on a bien compris que certains d'entre vous étaient déjà très connaissants du système, mais il y en a d'autres comme moi qui maîtrisent pas complètement tous les aléas et tout ce qui va se passer. Donc ça va être intéressant d'avoir tout ça. Un petit mot complémentaire, Vincent, ou pas?
2: Non, enfin comme d'habitude, bienvenue pour cette 20e, mais ça tu l'as dit, donc on est très très heureux d'élargir notre champ de course en fait, hein, puisqu'on fait plein de choses. Ça c'est une nouveauté, et puis peut-être que l'année prochaine, pour les 21 ans, il y aura peut-être encore quelque chose. Donc voilà, on est très heureux que vous soyez montés nous voir ce matin et vous revoir par la suite.
1: Parfait. Yacine, chaque fois, ils repassent au niveau de la ligne d'arrivée, c'est ça? Il y a un passage. Non, donc ils n'auront pas leur temps sur chacun des ateliers, ce sera le temps global. Hein. C'est juste que je leur précise bien. Au niveau des récompenses, je le précise également, elles se feront tout à l'heure aux alentours entre 12h et 13h, suivant le temps qu'on aura passé sur le terrain. Et ça se fera, Amélie, est-ce qu'on le fait ici ou on le fait là-haut? On le fera là-haut, donc il me faudra juste le temps de réacheminer le matériel. Et puis une fois que tout sera installé là-haut, ben on pourra vous faire la remise des prix. D'accord? C'est les trois premiers au scratch, filles et garçons, qui sont récompensés. Voilà, je pense qu'on a tout dit. Le ravitaillement sera là à votre disposition à la ligne d'arrivée. Le départ, on l'a dit, c'est entre les deux oriflammes. Et ben maintenant, puisqu'on a le décor, puisqu'on a le scénario, il manque plus que les acteurs, et c'est vous les acteurs qui allez jouer. Ouais, ben regarde, de toute façon, moi j'ai tout ce qu'il faut. Donc normalement, on m'a donné une liste à jour. Oui, oui, pas de problème, mais tiens, celle-là, elle est fausse. C'était l'ancienne. Bah, en tout cas, c'est celle que j'ai changée avec ce matin. Donc voilà, ça c'est quoi? C'est ceux qui sont pas là? C'est tous les jeunes? Ah d'accord, c'est hier. Allez, je vais appeler la première vague, je regarde l'heure, on avait prévu à 9h, on va faire un départ à 9h15, on va décaler tout d'un quart d'heure, donc suivant les vagues, vous décalez d'un quart d'heure, normalement ça devrait aller. J'appelle progressivement sur la ligne de départ, Lise Lafort, Madeleine Navarre, Thomas Renard, Pierre Lafort, Samantha Canac, Florent Lebret, Yolande Quatrefarge et Céline Wannes. J'espère que je l'ai bien prononcé pour chacune des personnes. Et puis vous venez me rectifier si vraiment j'ai fait une connerie, parce que je suis pas comme ça non plus. Il y a pas de problème. Allez, on commence à aller se préparer au niveau de la ligne de départ. Le départ est dans 8 minutes. Maintenant, vous savez ce que vous avez à faire. Vous savez à peu près ce qui vous attend. Enfin, vous pensez savoir ce qui vous attend. Mais peut-être qu'entre ce que vous pensez et ce que vous aurez, il y aura peut-être une petite différence. Allez, tiens, on va faire une présentation rapide. Par contre, ce que je vais vous demander... Voilà, c'est d'essayer de bien me laisser sur l'extérieur l'étiquette. Vous me laissez bien l'étiquette sur l'extérieur. Comme ça, moi, quand vous passerez, j'essaierai d'avoir un petit mot. Voilà, vous mettez bien vos étiquettes sur l'extérieur, de telle manière à ce que je puisse bien les lire. Parfait. Parce que j'ai une mauvaise vision, il y en a qui le savent.

0: Bon, allez, on se présente. Qui êtes-vous?
1: Lise.
0: Yolande.
2: Céline.
0: Ouais. On continue avec les filles.
3: Madeline.
0: Et puis chez les garçons.
4: Thomas.
0: Et puis j'ai
5: Florent.
0: Et alors, c'est qui?
6: C'est Pierre.
0: D'accord. Bon, bah bienvenue, merci à vous. Merci d'être là. Y en a parmi vous, c'est la première? Ah, d'accord. Je vais déjà mettre les choses au point. Vous êtes dans cette lignée 5 filles pour 3 garçons. Les filles, vous ne commencez pas à m'abîmer les garçons. On est d'accord? Sur le principe, c'est ça. Regardez, l'autre, il a un sourire jusqu'aux oreilles, je te dis même pas. Bon, Pierre, ça y est quand même? Bon, t'as écouté ce que j'ai dit comme connerie en attendant? Alors, je disais, vous êtes 3 garçons au milieu de 5 filles. Les filles, faut pas qu'elles vous abîment. Vous ne touchez pas les garçons. On est bien d'accord? C'est des, après, c'est ton problème. Ça, moi, je veux pas le savoir. Vous vous arrangez après. Moi, vous savez, c'est comme ça. Y a pas de souci. Bon, vous allez être photographiés, filmés avec, entre autres,
4: Sensia Oudor pour le sujet.
0: Voilà. Et puis Pascal Rudel également qui est aux photos. N'hésitez pas à faire un petit coucou à la caméra de temps en temps, ils aiment bien ça. Ah pardon, et puis il y a toi aussi, eh ben oui, j'ai oublié de te citer.
7: Voilà, YouTube, Auvergne Vidéo, Guy Gatignol.
0: Voilà, Guy, qui est présent sur de nombreuses manifestations qu'on voit essentiellement dans le Sancy. Essentiellement dans le Sancy. Et puis je rappelle que on est diffusé normalement en direct du côté de Sancy FM 103.5. On salue tous les auditeurs de Sancy FM. Aujourd'hui, on est en direct en défaire. Depuis la fitness race à Superbès, le départ va être donné. Donc je vous plante un petit peu le décor pour les auditeurs. On est à côté du lac des Hermines pour ceux qui connaissent. Les concurrents sont installés devant le restaurant La Bergerie, juste au pied des pistes. On va donc à partir de là leur proposer de prendre le départ par vague de 8 personnes environ. Ces 8 concurrents, à chaque fois, ils ont 6 boucles à faire. 6 boucles d'un kilomètre 4 pour la schématiser. Cette boucle, ben, c'est le tour du lac des Hermines. Une fois qu'ils ont fait ce tour, ils reviennent juste à proximité du restaurant de la Bergerie et d'un côté du lac, du côté de la plage. Et là, ils ont différents ateliers. Il y a 6 ateliers au total à réaliser pour 6 tours. Donc, on fait un tour, on fait un premier atelier. Ce sont des ateliers cardio où ils doivent porter des haltères, où ils doivent tirer des charges, où ils doivent porter des charges, où ils doivent faire différents exercices de cardio. Et donc, une fois que ces ateliers-là sont réalisés, le premier atelier, on repart pour un tour de piste, un tour de lac. Ils reviennent sur le deuxième atelier, etc., etc., etc., jusqu'à ce qu'ils aient réalisé leurs 6 tours, 8,4 km, et surtout, ben, leurs 6 ateliers. Alors, il y a 10 minutes de ça, tous les concurrents avaient un sourire jusqu'aux oreilles. J'ai l'impression que depuis, sur la ligne de départ, il y a un peu moins de sourire, il y a plus de concentration. Donc là, j'ai sur la ligne de départ Lise, Madeleine, Thomas, Pierre, Samantha, Florent, Yolande et Céline. Et ben, il est 9h12, 9h13. Comme j'aime bien faire les choses à l'heure, on va pouvoir y aller dans quelques instants. Nous vous souhaitons bonne chance, bon courage. Amusez-vous, parce que le principe aujourd'hui, c'est fitness race, mais c'est fun fitness race avant tout. Hein. D'accord, il y a la compétition, mais il y a avant tout le plaisir de participer. Je me tourne vers Yacine et l'équipe de Sportips pour savoir, on n'est pas OK. Donc pour l'instant, on attend. Yacine est pas encore tout à fait prêt, donc on attend que Yacine soit prêt. Au niveau du chronométrage, c'est Sportips.
8: Donc on va attendre le temps que le départ se fasse. On repart avec le son de Dasha. Voici Austin sur Sensi FM, le rythme des sommets. Abaisse 103.5.

0: 1 et top départ pour la première épreuve de la Fitness Race. Il est 9h15 et 30 secondes. On est parti juste avec un décalage de 30 secondes. Et les concurrents, ça y est, sont partis. Les 8 concurrents sont partis. Donc dans 15 minutes, ce sera le prochain départ. Vont se préparer pour la prochaine vague. Marie Gine, ou Ginès, je pense que ça se dit. Marie Ginès, Luc Ginès, Jordan Souris, Franck Février, Christophe Dardelet, Naïm Kader, Sébastien Dounias. Donc là, vous vous préparez et dans 7 minutes, je vous demanderai d'être présent sur la ligne de départ. 7 minutes avant, à chaque fois, vous viendrez juste derrière la ligne de départ pour qu'on puisse bien s'organiser. Voilà, donc, en effet, Fitness Race, ce matin, ils sont partis. Les premiers concurrents sont en train de faire leur premier tour et ils iront sur le tout premier des ateliers juste après. Ils iront donc sur l'atelier numéro 1 qui est ni plus ni moins que le Walking Luge avec des charges de 15 kilos en sac à porter sur les épaules. Ce sera leur tout premier atelier. Et je vais regarder sur le positionnement sur mon plan pour essayer peut-être de faire quelques commentaires si cela est possible.
1: Top départ sur 106 FM, le rythme des sommets. Donc le départ est parti. On a nos équipes également qui sont en train de se positionner sur l'ensemble du tracé. L'objectif, c'est de recueillir aussi quelques témoignages qui seront retransmis en direct sur l'antenne. En tout cas, là, on est un peu en attente, donc qu'on arrive à voir un peu la commentaire. Et d'ici là, le temps d'attendre, on repart avec les meilleurs rythmes sur le sommet. Ah, c'est reparti. Pas sûr. On est dans les conditions du direct, hein, donc on a juste en temps réel. À l'instant, c'est Rickston qu'on entend derrière. Ah, c'est pas mal. Un classique de Sens FM qui est diffusé parfois. Bah, d'ailleurs, je peux pas vous le mettre en bonne qualité si vous voulez. J'allais probablement l'avoir. Vous avez de la chance. Je l'ai. Et on enchaîne tout de suite avec Kristen, Me and My Broken Heart en haute qualité sur Sens FM, le rythme des sommets. Et on se reprend juste après, dès que on aura les commentaires qui seront à l'antenne et qui seront de nouveau arrivés dans la sonorisation. Merci à tous d'écouter Sens FM, le rythme des sommets. Il est bientôt 9h20.

cette fois-ci sur le plan pour le box jump over. Donc c'est sur la partie basse côté plage. Voilà, ça ce sera le premier atelier. En attendant de recevoir dans quelques instants nos prochains participants qui prendront le départ. Alors vous l'entendez peut-être hein, derrière moi, il y a un petit peu de vent, j'ai beau essayer de me calfeutrer avec le micro, puis j'ai mis une bonnette. Il est possible que ce soit un petit peu plus déplaisant en termes de son, mais voilà, en tout cas, la fitness race est partie maintenant depuis quelques instants et on continue de faire les départs jusqu'à 10h15 du coup, hein, ça devrait se faire à peu près jusque-là.

0: il est parti.
1: Alors, bah, écoute, je viens de te mettre à l'antenne à l'instant, donc on retrouve Guy avec Anna. Bah écoute Guy, c'est à toi.
2: Bonjour les auditeurs de Sensi FM, je suis avec Anna, une organisatrice de ce fitness race, et elle va expliquer un petit peu, là les concurrents arrivent pour le premier atelier.
3: Alors oui, voilà, le premier concurrent arrive pour le premier atelier. Consiste au box jump over, donc c'est un saut à pieds joints sur une box, redescendre de l'autre côté, puis demi-tour et remonter en pieds joints. Une répétition de 50 sauts, et ensuite ils repartent sur un deuxième tour du lac pour enchaîner avec les différents ateliers.
2: Voilà.
1: Très bien. Alors, je suis là, Guy. Voilà.
2: Ça a l'air d'être physique hein, quand même. Hein.
1: Ah bah c'est ce que j'ai cru comprendre. En effet, dans les commentaires qui ont été dit à la sono, en effet ça a l'air d'être très très physique.
2: Quand le concurrent là, il monte sur les bacs là.
4: 724.
2: Voilà. Ouais.
1: Bon, bah écoute, il y a personne d'autre qui veut passer à la radio de ton côté.
2: Ouais, alors.
1: Donc oui, nous sommes avec Guy, notre donc bénévole, qui couvre l'événement. On est voilà. Avec lui sur.
2: Là, ils sont en plein exercice, là. Ils sont en train de sauter là, plusieurs fois. On compte combien de fois ils sautent, c'est ça ?
5: 5, 6.
2: Voilà. Bon.
1: Donc là, 5 ou 6 fois occupés, ils sautent. On n'a pas, on ne sait pas, on a entendu 5 ou 6.
2: Plus de 20 fois.
1: Plus de 20 fois. Je sais
2: plus combien de fois ils sautent.
1: D'accord, ah oui.
2: 50 fois. 50 fois.
1: 50 fois.
2: Wow. 50 fois, il doit monter sur le tableau, l'objet, là, et puis redescendre.
1: D'accord.
2: C'est un exercice assez physique, hein.
1: Me doute. Ben, c'est un peu l'objectif, ouais. Hein. C'est un trail, quand même. Ouais. Et est-ce que j'ai cru comprendre, ouais. Là, avec l'interview qu'on a eue ce matin, donc, de Amélie, le chef d'orchestre de cet événement, ouais. On a plein d'autres activités également qui sont prévues tout au long de la journée. Écoute, Guy, si je te propose éventuellement, si t'as
2: Au prochain exercice.
1: Au prochain exercice, c'est tout à fait. On se remet à l'antenne. Quant à nous, merci beaucoup, Guy, en tout cas, pour ça. Et, nous d'ici là on repart avec le meilleur des rythmes sur Sensi FM. On part avec Luis Fonsi, Daddy Yankee. Bonne matinée à tous avec le rythme des sommets.

0: Avec à l'instant, c'était Despacito sur 106 FM, le rythme des sommets. On va faire un petit tour du côté de Franck qui présente l'événement.
1: Ah, les amis, je suis heureux de vous annoncer que vous partez dans 3 minutes maintenant. Vous l'avez compris le principe, hein, les tours, les ateliers, vos copains seront au milieu aussi. Et puis vous franchissez en dernier lieu la ligne d'arrivée. Vous avez compris que sur un des ateliers, on coupe au passage. Hein. Vous avez compris tout à l'heure dans les explications. De toute façon, ils vous le montreront. Normalement, il n'y a pas de problème. Voilà. Amélie.
0: Ah, ben, on a perdu. Franck, Amélie est perdue sur l'événement. Bon, ben, nous, Guy est en train de faire le tour un peu de l'événement et nous retrouver de nouveaux commentaires à faire. Ben, quant à nous, on va attendre tranquillement en musique avec tout de suite Oden pour me soutenir et je vous reprends dès que l'événement, dès que Franck aura retrouvé Amélie. 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
1: C'est parti. On retrouve donc Guy qui nous fait, qui est avec Geoffrey pour nous faire une présentation un peu de l'étape. C'est à toi, Guy.
2: Alors, du coup, l'étape, là, ça va être la deuxième étape. Donc, le but pour les hommes, ça va être d'effectuer 60 répétitions de thruster. Donc, ça va être un squat complet avec deux dumbbells, du coup, sur les épaules de 5 kilos. Et le but, c'est de les envoyer en bras, en extension complète, au-dessus de la tête. Et pour les femmes, ça va être 40 répétitions.
3: D'accord. Voilà, donc là, on a en ce moment le premier, là, qui est en plein exercice, là.
2: Ouais. Allez, bien bras tendus au-dessus de la tête, aligné avec les oreilles. Voilà, super.
3: Voilà, Robin.
1: Ben, merci beaucoup Guy pour cette intervention. T'as d'autres personnes qui veulent faire de la radio tu me rends l'antenne.
3: Ben, je reprendrai sur le troisième exercice, sur le troisième atelier.
1: Ça marche. Ben écoute, n'hésite pas à me tenir au courant. Je te referai passer sur le troisième atelier. Merci beaucoup Guy en tout cas pour ce témoignage.
3: Alors, vous le faites là, non vous? La vague d'après, donc j'ai une concurrente là, elle est en train de regarder comment ça se passe. Là. Comment tu t'appelles? Chloé. Donc un petit mot là pour Sensi FM. Là. C'est la première fois que tu viens faire ça?
4: Ouais, c'est la première fois et en vrai ça a l'air grave cool.
3: Ah ouais. Donc on se plaît bien, super bien.
4: Ah bah en vrai, ouais. Première fois que je viens, c'est sympa. En vrai, j'allais m'échauffer, mais...
3: Bon, allez, vas-y, hein. Allez, voilà.
1: tu vois, l'effet Super Bess qui a fait son effet, justement. On vient une fois et on est bien à tout jamais. Bon, ben, merci beaucoup Guy, on se retrouve au troisième exercice. Voilà, bon, ben, nous on repart avec le meilleur des sons dans le massif du Sensi, bien entendu. Tout de suite, on part avec Denis Lyon, Never Go Back sur Sensi FM. Et on se retrouve donc pour le départ de la deuxième vague. 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

0: Dermot Kennedy avec Funeral sur 106 FM, le rythme des sommets en direct des 20 ans du Trail de la Perdrix à Cyberbest. Toutes nos équipes sont là pour couvrir l'événement. Le départ n'est pas encore parti, mais je vous fais un petit détour par Franck, par la sonorisation, pour vous mettre un peu au courant du programme.
1: Qu'une fois, oui, parce que les organisateurs ont obtenu les autorisations pour passer sur la réserve naturelle, mais on pourra le faire qu'une seule fois. Donc ceux qui vont participer demain, ce sera un moment assez exceptionnel. Ils pourront dire j'ai vécu un moment unique. Donc les formats de demain, la Perdrix ultime, c'est ça, c'est le nouveau format, 53 km, 1837 mètres de dénivelé positif, départ à 8h30. À 9h, il y aura la grande Perdrix avec 28 km et 927 de dénivelé.
2: On est content.
0: Ça marche. Nous retrouvons donc Maxime en direct de l'événement. C'est à toi, Maxime.
3: Donc, on est sur la troisième activité. On est sur le farmer, ça s'appelle. Le concurrent doit porter deux charges de 15 kg et faire trois allers-retours de 50 mètres. Donc au total, 300 mètres à parcourir.
0: Super. Voilà. Bah écoute, merci beaucoup. Il n'y a personne d'autre de ton côté ?
4: Attends, bouge pas, je vais aider. Et les amis là-bas, venez. Alors, bon, j'ai un club de fans là, avec la cloche. Là.
0: Ah, ben alors, génial. Allez, dis-moi tout.
4: Alors, comment tu t'appelles ? Regardez, vous avez 106 FM en direct.
5: Allez.
4: Voilà. Bon, alors, on est venu supporter, on a les poulains là, ici.
5: Ah, on est venu supporter la famille, tout le monde est là.
6: On a la première féminine là, elle n'est pas encore partie, mais elle va gagner.
5: On est supporté, on est tous là et on est à fond. Donc, allez, Cécile, et voilà.
4: Voilà, Robin, tu vois, il y a de l'ambiance ici, hein. La difficulté des exercices.
0: Je vois ça. Bah, je crois que l'ambiance va permettre d'apaiser un peu la difficulté, en effet. Bon, bah, merci beaucoup, Guy. Bah, écoute, tu me tiens au courant dès que tu as d'autres personnes qui souhaitent passer à l'antenne. Quant à nous, on repart avec le meilleur et des rythmes sur 106 FM. Voici tout de suite Selena Gomez avec Wolf. Bonne matinée à tous avec le rythme des sommets.

0: vient de prendre un coup de vent. Olivier, le directeur adjoint de la station, dans l'événement, dans l'effervescence de ce 20 ans du trail de la Perdrix. Bonjour Olivier.
1: Bonjour Robin, bonjour à tous.
0: Bon, belle journée aujourd'hui en tout cas.
1: Ouais, on est bien, super baisse, il fait beau aujourd'hui, les températures sont agréables et sous les plus beaux horizons pour bien réussir ce trail de la Perdrix qui fête ses 20 ans aujourd'hui.
0: C'est quand même un grand moment. Donc on est là aujourd'hui pour mettre en avant un peu aussi les activités qui se passent à côté de ce trail. C'est donc ça. Est-ce qu'il y a moyen de nous en dire un petit peu plus parce que j'ai compris, hors antenne, on a discuté un peu et finalement, cette station est multi-activité et peut être finalement tout le monde peut trouver son bonheur.
1: Oui, c'est ça. Superbe, c'est une station très diversifiée, multi-activité, probablement l'une des stations les plus diversifiées en France. Et effectivement, alors pendant tout le week-end du trail, toutes nos activités sont ouvertes et pendant toute la période estivale jusqu'à fin septembre. Et ici, on a énormément d'activités dont vous pouvez profiter dès ce week-end. Évidemment, le téléphérique qui permet de monter l'accès au sommet du Sancy. On a du VTT de descente, on a de la randonnée sur la station, mais on a aussi une base aquatique parce qu'on a la chance d'avoir le lac des Hermines. Sur cette base aquatique, il y a plein d'activités, il y a du canoë, du paddle, des jeux pour toute la famille, des jeux gonflables à proximité, la terrasse du restaurant des Hermines qui est juste en bord du lac et qui est un endroit hyper agréable, qui va être un endroit hyper agréable pour tout l'été. Dessus, on a nos activités que les gens commencent à connaître, mais la tyrolienne de Superbest, qui est une des plus grandes d'Europe, le super coaster, le tubing, la luge d'été, et on a aussi des activités indoor, puisqu'on a un centre ludo-sportif à la station où il y a une piscine, un espace bien-être, pareil, des activités pour les enfants, un bowling. Donc, effectivement, on peut profiter de toute la station, de son cadre naturel, et de toutes les activités de la station pendant tout l'été. On s'ennuie pas à super baisse.
0: Ah bah, c'est ce que j'ai cru comprendre. Également, j'ai compris qu'il y avait en gros, pour les personnes qui voulaient faire plusieurs activités, vous avez la possibilité, vous avez mis en place un dispositif qui s'appelle Pass Multi-Activité.
1: C'est ça. C'est ça. C'est la grosse nouveauté de cette année. Effectivement, on a beaucoup d'activités à super baisse. L'idée, alors on peut venir et prendre individuellement l'activité qui nous intéresse, mais l'idée c'est que tout le monde puisse découvrir toutes les activités à des tarifs avantageux. Donc c'est des passes à la journée et en fonction de ce qu'on vient faire à Superbest, on choisit le pass le plus adapté. On a effectivement des passes qui sont très très orientés sensations, avec les activités à sensations, par exemple, qui comprennent de la tyrolienne, du super coaster, du tubing, du téléphérique. Et on a des passes indoor qui permettent de profiter du centre de sportif, si des fois on avait, tous les jours, mais aussi en cas de mauvais temps. On a des passes plus ludiques, des passes pour la famille, des passes pour les plus jeunes. Donc effectivement, on met en avant ces passes pour qu'on puisse découvrir la multitude des activités de Superbest et profiter tout au long de la journée.
0: Toute la journée et dans la fraîcheur également.
1: Et dans la fraîcheur. C'est vrai, on l'a observé dès la semaine dernière, on avait des grosses chaleurs en ville. On atteint des pics à 40, 42
0: degrés. J'ai même connu du 45 degrés de mon côté. En plein soleil. Bon, c'était du plein soleil dans les conditions.
1: Nous, on n'a pas ce climat de montagne, on n'a pas dépassé 30 degrés.
0: C'est agréable.
1: Donc, il fait beau, il fait frais, on a toujours un vent frais en même temps, on a le plan d'eau, le lac. Donc je pense que, effectivement, c'est un vrai vecteur pour venir se ressourcer, se rafraîchir à Superbest.
0: Totalement. Et puis, vous pouvez retrouver par ailleurs en podcast l'inauguration de la terrasse.
1: Oui.
0: Et quand nos équipes étaient week-end dernier sur cette terrasse, on a passé un agréable moment quand on grillait dans la plaine de Limagne. On était ici à Best, tranquille, à siroter avec une super ambiance conviviale.
1: Ouais.
0: Donc, d'ailleurs, voilà.
1: Je suis content que ça vous ait plu, c'était l'objectif et effectivement, on va pouvoir en profiter tout l'été.
0: C'est bien l'objectif, je pense. Bon, merci beaucoup Olivier de nous avoir accordé un peu de temps et puis écoute, je te laisse de nouveau courir un peu à droite à gauche.
1: Merci à toi, merci à toi. Et je voulais juste te dire un petit mot parce que on a le trail qui se fait ce week-end. Alors effectivement, organisé par Superbest, par la SEMPA Massensi et par toutes nos équipes, mais aussi beaucoup de bénévoles qui viennent nous aider. Et je voudrais remercier parce que sans eux, on ne pourrait pas faire tout ça.
0: Nous également, côté Sancy FM, des bénévoles actuellement sur le terrain à fournir l'information. Donc je les remercie également parce que sans eux, ce programme et cette couverture événementielle ne pourraient pas se faire. Donc en gros, c'est remerciement à tout le monde.
1: Exactement. À bientôt, merci beaucoup.
0: Merci Olivier, à bientôt.

0: terre.
1: D'accord, ben on va retourner. Allez, hop, on est reparti, vous êtes à l'antenne.
2: Donc là, on est sur la télé des Burpees. Donc le mouvement consiste à venir s'allonger au sol avec la poitrine bien en contact avec le sol. Puis ensuite de remonter avec les deux pieds à hauteur des mains et de faire un saut vers l'avant pour avancer le plus loin possible et ensuite reprendre le mouvement. Et donc là, on est sur deux allers-retours sur le stade. Donc là, c'est un exercice qui est plutôt cardio et qui va faire appel à tout ce qui est les jambes, les bras et tout ce qui est exercice, les muscles du tronc pour vraiment se gainer et venir essayer d'avancer et garder son cardio parce qu'avec la course, ça fait quand même assez monter le cœur.
3: Et là, il y a 6 exercices en tout. Hein. On sent qu'au 4e exercice déjà, ça commence à tirer. Hein.
2: Ouais, ça commence à tirer un petit peu. Là, on est sur le premier participant, donc les autres ne sont pas encore arrivés. Mais ça, c'est un exercice qui fatigue quand même plutôt bien et qui, pour la fin de la course, va être un peu compliqué.
3: Voilà, Robin.
1: Merci beaucoup Guy. Personne d'autre de ton côté? Je pose toujours la question. Je pose toujours la question parce que je sais qu'il y a toujours quelqu'un à côté de toute façon.
3: Tu peux dire un petit mot là, c'est pour son CFM là. Alors voilà, j'ai comment?
4: L'animateur, pour
3: l'animateur. Ah, vas-y, dis un petit mot à
4: Sensi FM, vas-y. Eh ben, on est en direct normalement sur Sensi FM. Normalement,
1: oui, en effet, Franck, tu es en direct. Je te mets pas tout le temps parce que il y a des informations qui sont pas toujours, qui sont pas trop pertinentes. Nous aussi, on a du contenu à diffuser côté station, mais t'es en direct quasiment une majorité du temps. D'ailleurs, super speech. Je te prends dès qu'il y a. C'est super intéressant. Merci beaucoup en tout cas. Tu mets de l'ambiance.
4: Et ben c'est gentil, et puis ben venez en nombre parce qu'on a besoin de spectateurs également. On fête les 20 ans, on le rappelle, de la perdrix aujourd'hui. Hein. C'est les 20 ans de la perdrix et il faut que ce soit une magnifique fête. Il y a 1700 concurrents qui vont se succéder pendant tout le week-end.
1: C'est énorme, c'est clairement colossal. On a eu juste avant toi, il y a eu une intervention du directeur de l'adjoint de la station là, qui a présenté un peu l'événement. Donc on a eu ces chiffres-là, donc c'était super intéressant. Bon ben écoute, bon courage à toi quand même, c'est super cool. Moi je te mets à l'antenne dès qu'il y a quelque chose que tu te parles, donc tu passes à l'antenne dans tous les cas, donc voilà, merci Guy. C'est tout bon pour toi ou il y a d'autres personnes?
3: Ouais, c'est bon pour moi là, pour l'instant, ouais, voilà,
1: c'est
3: j'ai
1: parfait.
3: Une concurrente qui arrive, mais bon, c'est pas là ils sont tellement épuisés que c'est pas le moment de les déranger.
1: Bah, remarque, un commentaire à chaud peut être intéressant.
3: Mais c'est pas évident.
1: Ah, je
3: c'est
1: sais
3: pas
1: bien.
3: Évident parce qu'ils sont, vraiment, c'est vraiment physique.
1: Ils sont vraiment. D'accord, bah écoute, si t'as l'occasion, quand ils seront un peu remis, d'avoir un peu.
3: Ils m'ont dit qu'ils allaient me parler, là. Donc, ils font le retour d'expérience.
1: D'accord, ok. Bah écoute, merci. Pas de soucis, merci beaucoup Guy. Allez, on continue le meilleur des rythmes sur 106 FM avec dans quelques minutes Sarah She Kiss Me First. Juste avant, on va passer avec Franck qui a interviewé quelqu'un.
5: Sébastien. Allez, courage mon ami. T'es à l'atelier combien là? Tu vas rentrer sur le combien? Le 3, voilà, l'atelier numéro 3 dans quelques instants sera les Farmers Carry avec le portage de bidon pendant plusieurs allers-retours. Allez, je regarde mon horaire parce que c'est mon horaire qui détermine, 9h51. Je demande au concurrent de la vague numéro 4, Grégory Pesso, Flora Ponel, Fabrice Gauchereau, Chloé Dupont, Pauline Machu, Thomas Cusset.
1: Le temps du départ, on maintient dans quelques. Donc Franck, quand le départ se. Je remettrai à l'antenne quand le départ aura lieu. J'arrive pas à parler décidément. Vous écoutez sans CFM. On est en direct du 20 ans du trail de la perdrix. On repart avec le meilleur des rythmes dans le massif Sensi, Abès et Super Abès 103.5. Et bien sûr partout en France, dans le monde, enfin où vous voulez, sur le www.sensifm.fr. Tout de suite voici Sarah avec She Kiss Me First. Bonne matinée à tous avec le rythme des sommets, c'est Sensi FM 103.5.

0: Avec Serra l'instant sur Sensi FM, le rythme des sommets.
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0: Il est bientôt 10h, vous écoutez Sensi FM, allez, on dirait du 20 ans, du trail, de la perdrix.
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0: On repart avec le meilleur des sons dans le massif du Sensi avec Shinedown, How Did You Love sur Sensi FM. Bonne matinée.

0: Henri, alors là, qui va nous expliquer là.
1: Voilà, ah, je suis actuellement sur l'atelier numéro 5, là, donc pour la course d'aujourd'hui. Et donc, l'épreuve, elle consiste. C'est bon pour moi, Pierre, vas-y, pars. Et donc, l'épreuve, elle consiste en pousse une luge avec un bidon rempli d'eau. Une première fois, on tire après avec la corde, on passe la ligne bien sûr à chaque fois, on repart, on pousse et on revient. Et après, ils s'en vont, ils font le tour du lac. Alors il y a 6 ateliers et à chaque fois un intermédiaire, eh bien, il faut faire le tour du lac. Voilà.
0: Henri, déjà, j'ai vu au 4e, là, ça commence à tirer.
1: Ah ben, disons que là...
0: C'est très physique.
1: Ben, là, il faut enchaîner, donc ça a permis que le premier... Ça l'a ralenti un peu, mais il a quand même pas mal d'avance. Donc, du coup, mais c'est vrai que là, il faut gérer son temps, son effort. Parce que sinon, ben, il fait pas encore trop chaud, mais il faudra en tenir compte.
0: Voilà, Robert, rendez-vous au 6e et dernier atelier.
2: Ça marche. Merci beaucoup, Guy. On retrouve tout de suite Franck à la sono.
3: C'est des guêtres. C'est des guêtres, ouais. C'est des guêtres surtout, hein. Bon. Soyez aussi souriant tout à l'heure sur la ligne d'arrivée, c'est ce que je vous souhaite. Mais j'en doute un petit peu. Je sais pas pourquoi, j'en doute un petit peu. En tout cas, bon courage à vous, que vous soyez stéphanois, annecéen. Annecéen, bon, j'étais presque. Hein. 9h59 et 15 secondes, on est à 45 secondes du départ. J'aime bien vous laisser ce temps pour faire monter la pression. Donc concentrez-vous et ça va partir dans quelques instants. Un petit rappel, on est au cœur cette fitness race, la Perdrix Fitness Race. On est en direct aussi sur les ondes du 103.5. C'est avec 106 FM. Bonjour à tous nos auditeurs qui sont venus nous rejoindre. Donc, voilà, vous n'avez peut-être pas l'habitude de m'avoir sur les ondes, mais en tout cas, c'est moi qui suis en train de commenter cette Perdrix Fitness Race. Et là, on va assister au départ de la 4e vague. Je vais vous redire dans quelques instants en quoi cela consiste. Allez, 4, 3, 2, 1, top départ, c'est parti pour la vague numéro 4. Donc oui, en effet, pour les auditeurs de 106 FM, on suit la Perdrix Fitness Race. C'est une épreuve qui compte que compte l'une des animations des 20 ans du Trail de la Perdrix, un trail qui s'organise donc depuis 20 ans. Et alors, comme c'était les 20 ans cette année, les organisateurs ont rajouté plein de belles choses. Il y a entre autres, hier, une course qui n'avait pas jusque-là encore eu cours, à savoir un 1000 mètres qui est parti depuis Longprat, la commune de Saint-Pierre-Colamines, pour arriver tout en haut de la station, la gare du téléphérique. On a eu 80 participants qui étaient bien fatigués à l'arrivée. C'était un moment assez émouvant. Pour info, ceux qui ont remporté la course, c'est Corentin Chouvelon chez les garçons. La deuxième place, Paulin Bernard, ils étaient simplement séparés de 20 secondes en haut. Hein. Et en troisième position, c'était Antonin Barraud. Chez les filles, celle qui a remporté l'épreuve, c'est Adélaïde Panthéon, qui avait fait une troisième place au championnat du monde de course en montagne en 2010, alors qu'elle était junior et qui maîtrise parfaitement le sensi, qui a été remplie d'émotions sur la ligne d'arrivée, puisqu'elle a dédié cette course à son mari, qui a tristement disparu, un ancien gendarme du PGM du Mont d'Or. On salue d'ailleurs tous nos camarades du Mont d'Or et le PGM en particulier. Donc voilà, elle lui a rendu hommage, elle a gagné la course. Hier, c'était un moment très émouvant. Elle a remporté la course devant Léa Serre et en troisième position, c'était Marianne Joubard qui vient du Beaumont Athletic Club. Alors nous, évidemment, aujourd'hui, ce matin, c'est la deuxième épreuve. C'est la fitness race. Le principe est le suivant. Les gens courent et alternent avec des ateliers cardio. Il y a 6 ateliers au total. Et donc, ils partent en vagues toutes les 15 minutes. Des vagues de 8-9 personnes. Et donc, à chaque fois, ils font le tour du lac des Hermines et reviennent à proximité du restaurant La Bergerie. C'est là où nous sommes installés, de la plage du lac des Hermines. Et donc ici, il y a 6 ateliers installés, des ateliers cardio, qui à première vue donnent un peu de fil à retordre aux concurrents. Moi j'en ai vu qui commençaient à en avoir un peu ras la casquette, hein. Donc je crois qu'on a misé sur le bon cheval. Et donc les concurrents partent toutes les 15 minutes et je les appelle au fur et à mesure. Et ils partent, ils font un tour de course de 1,4 km et après ils reviennent un atelier, un tour de nouveau, un deuxième atelier, un tour de nouveau et tout ça. Alors je vous fais le détail dans quelques instants des ateliers. Et je vais appeler dans quelques instants, surtout la vague numéro 5, ce sera, je crois, l'avant-dernière vague qui partira sur notre épreuve du jour. Et alors, le tout premier concurrent, alors quand je dis le tout premier concurrent, c'est relatif, hein, parce que on est bien d'accord, il va établir un temps de référence, mais ce temps, on ne saura s'il est premier, deuxième, troisième ou vingtième, qu'au moment où tout le monde sera arrivé. C'est ça la particularité. C'est comme il y a
2: on va accueillir donc Jason à l'antenne. Allez, bah écoute, c'est à toi, Jason.
4: Alors du coup, je vais expliquer dans cette dernière station, c'est les walking lunges, donc ce sont des pentes en avançant. Les hommes ou les femmes arrivent, elles prennent un sac de 15 kilos qu'ils mettent sur les épaules. À partir de là, le sac, ça pourra toucher le sol. Les hommes, ils ont un aller 60 mètres à faire, plus un aller de 60 mètres retour à faire, donc 120 mètres total. Les femmes, 50 allées, 50 retours. Ils posent le sac et après, ils arrivent directement sur la ligne d'arrivée. Voilà. Ici, ce qui va être compliqué au niveau technique, c'est de bien poser le genou au sol et bien terminer l'extension complète. Ouais. Alors, mon athlète arrive.
5: Allez, vas-y. Pierre, arrête. Voilà, Robin. J'y vais parce que je suis à l'arrivée là, comme ça j'interroge le premier.
2: Eh ben écoute, tu peux y aller, t'es à l'antenne, tu me dis. Voilà,
5: ouais, je te mets. Super, là, ben, là dis donc, là, il est temps que ça se termine parce que c'est vraiment c'est costaud. Hein.
2: Ah ben, je me doute. Je viens de discuter juste à l'instant avec certaines personnes également côté studio. On m'a dit que c'était quand même très costaud également, en effet.
5: Voilà.
2: Ok. T'as personne de ton côté ou comment?
5: Comment
2: d'accord.
5: Et là, on va l'interroger tout à l'heure.
2: Ben, il n'y a pas de souci, on va le laisser bien se reposer, se reprendre ses esprits. Ouais, merci beaucoup, Guy, en tout cas, pour ces témoignages. On se retrouve donc dans quelques minutes avec Pierre. Quant à nous, on repart tout de suite avec le meilleur des sons sur 106 FM avec Sia. Voici Big Old Cry pour vous accompagner en direct du 20 ans de la perdrie 103.5 à Besse et Super Besse sur le www.106fm.fr. Faire.

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1: Ah, franchement, c'est un enchaînement et tout. Ça se passe, c'est assez cardio, c'est assez physique. Faut être polyvalent sur ce genre d'épreuve. Après, je tiens à remercier tous les bénévoles, parce que les bénévoles qui sont sur les ateliers, un petit merci, un sourire, ça coûte rien. Donc voilà, ils étaient tous. Merci aussi à Neo CrossFit Issoire, aux organisateurs de BS, et puis voilà quoi. Et puis après, bon courage à tous les concurrents qui sont en train de courir là, tu vois. J'ai ma femme qui attend un heureux événement.
2: Non, j'ai cru qu'elle participait en même temps. J'allais dire, oula, c'est compliqué, non?
1: Si, elle participe en même temps. Elle attend un heureux événement. Enfin, on attend un heureux événement au mois de, à la mi-décembre. Donc, voilà, quoi.
2: Je te le dis, hein, les enfants du mois de décembre, ce sont les meilleurs, hein. Je te parle en connaissance de cause. En tout cas, tu vas établir le temps de référence, on l'annoncera, on verra ce que ça va donner. Et puis, voilà, en tout cas, tu as pris du plaisir, c'est le plus important. Vous pouvez l'applaudir, c'est Pierre Lafort qui vient de faire premier la ligne d'arrivée. Mais à vrai dire, cette ligne d'arrivée, elle détermine un ordre de passage pour l'instant, mais qui va se trouver peut-être bouleversé au fur et à mesure du temps, parce que à chaque arrivée, il peut y avoir un reclassement qui se fait. La Pierre est premier pour l'instant, mais peut-être que dans quelques minutes, il prendra la deuxième place si le concurrent ou la concurrente suivante a réalisé un meilleur temps que lui. Donc voilà. Bon, allez, on fait le point ici. Karen, Sarah, Romain, ok, Vincent, super, Guillaume, Mathias, ok, Maxime et Damien, c'est tout bon. On a tout le monde sur la ligne de départ. On donnera le départ dans 4 minutes 30 maintenant, mais juste avant, faisons un petit tour des régions. D'où venez-vous?
3: Mauriac.
2: Ok, le Cantal. Il y a une très très belle fabrique d'escargots là-bas, un élevage d'escargots chez mon ami Christophe.
4: Dordogne.
2: Oh, on y mange très mal.
4: À ce qui paraît.
2: Ah ouais, non. En Auvergne, on mange beaucoup mieux, hein, je vous le dis, moi. Non, évidemment. Tu viens d'où, du Périgord? Non, tu m'as dit le Périgord?
4: Vert.
2: Et alors, quelle commune?
4: À côté de Brantôme.
2: D'accord, parfait. D'où venons-nous? Je vois Malaisie, tu viens pas de Malaisie, si?
5: Yes, I come from Malaysia.
2: Ok, tu me prends pour un Américain en plus. Toi, je crois que je vais te garder avec moi pendant toute l'après-midi. Fais-moi voir ton petit numéro, là. Voilà, 455, je crois qu'on va faire des affaires ensemble. Mon cher Vincent... Tu n'es pas marchand pour rien, toi.
5: Oui, exactement.
2: Ouais, je pense. Tu viens d'où?
5: De Bretagne, à Lorient.
2: Ah, je me disais aussi, il faut bien qu'il y ait un Breton au milieu qui vienne nous foutre la bagarre.
5: Toulon, moi.
2: Alors lui, il ne sait pas où il habite. Hein, lui, il a réfléchi, il s'est dit, je viens d'où, moi? Est-ce que je lui dis que je suis de Toulon? Et ne me dis pas que tu supportes le RCT, en plus.
5: Ah non, pas trop, non, du tout.
2: D'accord, ici, vaut mieux que tu dises que tu es pour l'ASM. Après?
5: Angers,
2: 49, le Maine-et-Loire. Oh là là, mais tu... Mais t'as la chair de poule, mais t'as froid, qu'est-ce qui t'arrive?
6: Ouais, un peu de vent quand même.
2: Toi, tu dois venir du sud.
6: Non, Saint-Étienne.
2: Ah oui, j'aurais dû m'en douter là également. Bon, le 42 La Loire, j'y étais il y a 15 jours, j'étais du côté de la Chapelle en Lafaille pour un très joli trail qui s'appelle le trail du Haut...
6: Du Haut Forêt.
2: Et pourquoi on dit pas Forez? Ah, parce que c'est du côté du Puy-de-Dôme qu'on dit le Forez. Et quand on est dans la Loire, on dit le Haut-Forêt. Je suis très respectueux de ça aussi. Et toi?
6: Et moi, du Puy-de-Dôme, Issoire.
2: Oh, mais tu fais partie du club?
6: Oui.
2: D'accord. C'est pas le premier, alors?
6: Non, c'est pas le premier.
2: Bon. Des ambitions?
6: Je sais pas. À voir.
2: Eh ben, on verra. Ah tiens, je t'ai pas demandé. Toi, tu te caches. T'avais pas envie de parler avec moi?
5: Ouais, non, pas trop.
2: Bon, ben, je te demande pas. Alors, écoute, y a pas de souci. Tu viens d'où?
5: Clermont-Ferrand.
2: Je vais te dire un truc, même le gars de Malaisie là, hein, même le marchand de chansons là, hein, alors il s'appelle Marchand, c'est pour ça que je dis ce marchand de chansons, même lui je le préfère à toi là, tu vois, voilà, du coup voilà. Bon allez, il y a aucune méchanceté dans ce que je dis, hein, bien évidemment, je suis là pour rigoler avec vous. Vous avez 6 ateliers. Je vais vous demander une chose très importante, vous allez bien retenir votre numéro. 4-5-3, ça va quoi, c'est pas non plus compliqué. 453, vous retenez bien.
0: Une belle ambiance, hein, vous l'avez compris, sur ce 20 ans du trail de la Perdrix sur 106 FM 103.5 à Besse et Super Besse également partout dans le monde sur le www.106fm.fr. Dans quelques minutes, le départ de cette 6e épreuve sur 106 FM.
2: Comme ça, moi, ça me permet de savoir qui vous êtes. Dernière chose, l'atelier numéro 6, il est ici. Donc, préalablement, vous allez devoir traverser la route puisque l'ensemble des autres ateliers se trouvent de l'autre côté. Quand vous arriverez peut-être juste au-dessus, il y a peut-être un bénévole qui vous demandera numéro d'atelier. Donc, vous lui indiquez à quel atelier vous en êtes. Et si c'est le 6, il vous montrera la direction pour emprunter le 6. C'est juste pour ça, hein. Voilà, il n'a pas besoin de savoir niveau 06 ni quoi que ce soit, pas de souci, ne vous souciez pas. Bon, la joie que vous êtes venu avec vos supporters, ça va les supporters ? Voilà, on n'entend rien, on est à la radio, donc rapprochez-vous les supporters, rapprochez-vous. Ça va les supporters ?
3: Ouais !
2: Ils sont là les supporters, on ne sait pas qui ils supportent, mais en tout cas, ils sont là. Ils sont là, ils sont venus, ils sont tous là. Il est 10h14h42, dans quelques instants les amis... On va donner notre départ. Ah non ? Attendez, je suis en avance sur mon temps, c'est dans 5 minutes. Attendez, on a le temps. Ah si, c'est bon, 10h15, on y va. 3, 2, 1, top départ, c'est parti. C'est que j'avais une mauvaise lecture sur ma montre. 10h15, pas un chapeau de vendu, comme dirait l'autre. Et toujours en direct sur 106 FM. Est-ce que vous voulez dire un petit mot, puisqu'on est peut-être en direct, vous venez d'où, vous ?
7: Dordogne.
2: Ouais, ben, vous supportez le gars de Dordogne ?
7: Ouais, ben, bien sûr.
2: Bon, ça va ?
7: Très bien.
2: Une bonne visite à Besse, Super Besse ?
7: Ouais, oui, ben, en cours demain, nous. On est venu supporter aujourd'hui, en cours demain.
2: D'accord. Et puis, vous courez demain sur quel parcours ?
7: 28.
2: D'accord, 28 kilomètres. Vous êtes venu à combien, là, de Dordogne ? C'est pas trop. Ouais, bah parce qu'il a mis du monde dans le coffre, mais il peut pas le dire.
7: Rajouter au dernier moment.
2: Ouais, voilà, c'est ça. Il y en a qui sont dans le coffre. C'est bien ce que je dis. Il y a pas de problème. Et vous restez combien de temps ? Juste le week-end ?
7: Oui, oui.
2: La première fois ?
7: Oui.
2: Et vous regrettez pas, je suppose ?
7: Ah, pas du tout. Mais on découvre, on tourne un peu partout, donc.
2: Et puis bon, même si on mange bien en Dordogne, on mange pas mal aussi en Auvergne.
7: Oui, tout à fait. Oui, hier.
2: C'est pas les mêmes spécialités, mais c'est pas mal aussi. Ah mais enfin aussi grâce en tout cas qui font du bien. Il y a pas de souci, elles font du bien celles-là. Allez, bon courage à vous. Je vois qu'il y a un concurrent peut-être, c'est à l'échauffement là. C'est à l'échauffement. D'accord. Alors sur l'atelier numéro 6 qui est le dernier atelier, j'ai 3-4 concurrents qui sont en train de faire leur fameuse vente et pour vous présenter un petit peu l'ensemble de la manifestation. Ben, sur les autres ateliers, j'ai beaucoup de monde. Au fur et à mesure, finalement... Tiens, t'as fait tomber ton petit stylo, Amélie. On a plusieurs ateliers qui sont distincts les uns des autres. Et donc, comme on est parti en décalé pour les concurrents, eh ben, au fur et à mesure, on va sur le premier, deuxième, troisième, quatrième, cinquième et sixième atelier. En sachant qu'à chaque fois, entre chaque atelier, sauf sur le sixième, juste à la sortie de l'atelier, on fait un tour de piste. Enfin, un tour de lac. 1,4 km. La prochaine vague à partir, qui partira à 10h30, ils seront 4. Valentine Faller, Jocelyn Dubois, Andreas, je pense qu'on le dit comme ça, Pexoto, et Hélène Leclerc. Ils vont se rapprocher dans quelques minutes de la ligne de départ. Ils se rapprochent... allez. Dans 5-6 minutes, vous viendrez au niveau de la ligne de départ. Merci. Donc, je répète, Valentine Faller, Jocelyn Dubois, Andreas Pexoto et Hélène Leclerc. Merci d'avance.
0: On se retrouve dans 5 minutes pour le prochain départ sur 106 FM 103.5 ABS. On part tout de suite avec la nouveauté de Tove Lo et Stromae avec des fleurs sur 106 FM. Bonne matinée à tous.

0: Allez, ouais. Bah, c'est parti, on retrouve Guy en direct du matin du trail de la Perdrix sur 106 FM. Bah écoute Guy, c'est à toi.
1: Voilà, alors c'est qui, comment c'est ton prénom? Moi c'est Thomas. Bon Thomas, t'as 106 FM en direct. Alors, tes premières impressions?
2: Les premières impressions, c'est un super belle course. Vraiment très sympa. Le parcours est magnifique, on court autour du lac est super belle. Il y a juste les montagnes, un gros soleil. La préparation est idéale, mais c'est vraiment agréable de courir dans ces conditions. Et l'atelier était vraiment, vraiment cool. Cardio, résistance. Donc, très chouette expérience. Alors, pour toi, quelle a été l'épreuve la plus difficile? Moi, le plus dur, c'était surtout la course à pied. Parce que j'ai un profil plus cross-fit, plus fort, plutôt d'endurance et pour mettre du rythme. J'arrive à courir longtemps, mais courir vite, c'est mon point un peu faible. Là, je peux m'améliorer. Donc après, je me suis accroché sur la course. Enfin, juste sur les stations. Là où c'était dur, c'était de relancer la course. Après les deux premières épreuves, notamment les box jump et les crossers, parce que ça prend bien les jambes. Et derrière, pour partir et mettre du rythme, faut s'accrocher.
1: Tu viens d'où, toi?
2: Je viens d'Orléans.
1: Bon, alors, j'aime l'Auvergne.
2: J'aime l'Auvergne. Je viens pas souvent, puis par chez nous, à Orléans, c'est la région centre, du coup, c'est plutôt plat. Donc, pour beaucoup, c'est le bord de Loire, donc on n'a pas trop l'habitude d'avoir du dénivelé. Mais ce qui était bien sur la fitness race, la super belle, c'est qu'il y avait quasiment pas dénivelé. C'est très sympa.
1: Voilà, le sensi, hein, le sensi, c'est merveilleux.
2: Ouais, c'est vachement beau. Vraiment, on a un cadre qui est incroyable.
1: Tu reviendras l'en faire.
2: Je reviendrai l'en faire, avec plaisir, oui.
1: Ok, voilà, Robin. Ah, heureux, a priori.
0: Bah, je vois qu'il y a que des heureux par chez nous. T'as d'autres personnes éventuellement autour de toi qui seraient intéressées de passer à la radio ou tu me rends l'antenne?
1: On sera à l'antenne parce que je vais prendre le premier, là, puis j'accompagne sa femme, là, et après je les interrogerai tous les deux.
0: Ça marche. Bon, bah, merci beaucoup, Guy, pour ce témoignage. On enchaîne tout de suite sur 106 FM avec Pink. Voici Trop Folle pour vous accompagner. Bonne matinée à tous. Nous sommes en direct du 20 ans du trail de la Perdrix à Superbest. Vous nous écoutez actuellement sur 103.5 à Best et Superbest et également partout en France, dans le monde où vous voulez, même sur Mars, sur le www.106fm.fr. Bonne matinée à tous avec 106 FM, le rythme des sommets.

0: Très bien. Bon, mais nous retrouvons Guy avec Pierre et Thomas. C'est parti. Ben, Guy, l'antenne est à toi.
1: Bon, eh bien, voilà, donc, les deux vainqueurs. Hein. Enfin, bon, il y en a un plus que l'autre. Mais je pense que vous avez eu le même effort. Pierre, un petit mot sur cette épreuve-là.
2: Ben, franchement, c'est une épreuve qui combine et le cardio et l'explosivité sur la partie muscu et tout. Donc, c'est assez complet. Faut vraiment être polyvalent et tout. Mais sinon, c'était vraiment sympa. Les gens sont vraiment cool. Les coéquipiers, tout le monde est vraiment cool. Il y a aucune animosité. Et ça fait plaisir de faire une épreuve sportive sans problème, quoi. C'est sûr.
1: Voilà. Alors, quelles ont été pour toi les difficultés ou les ateliers les plus difficiles?
2: Ouais, c'est le burpee, mais il est dans le gaz.
1: Ah, ouais.
2: Ah oui, carrément.
1: Voilà.
2: Donc, dur.
1: Voilà, Robin, mais ils ont le sourire.
0: Ah, mais je vois, ils sont à fond. Je vois qu'il y a une ambiance de malade.
1: Et Pierre, je le laisse parce qu'il accompagne son épouse également qui fait l'exercice. Et donc, qui va bientôt arriver, je les interrogerai tous les deux.
0: Bah écoute, avec grand plaisir. Bah n'hésite pas, l'antenne reste ouverte. Merci okay. À toi en tout cas. Mais écoute, on se recontacte un peu plus tard. Allez, bah voilà, c'était Guy à l'instant, notre bénévole qui est présent pour prendre pour vous en direct dans l'événement Immersion Totale. Et ben, en attendant quelques minutes, je vais voir ce qui se passe du côté de Franck. Ah bah, il y a une interview. On passe avec sur la sono de l'événement avec Franck.
3: Voilà, donc 55 km, c'est aujourd'hui, c'est demain, mais ça sera pas après-demain. Et après-demain, on ira tourner ailleurs. On a d'autres vastes territoires. On a vu hier qu'on était descendu dans la vallée de la Couspavin jusqu'à Oursière. Demain, on peut très bien aller sur le lac Montcinère, sur Compin. On peut descendre la rue jusqu'à Elisneuve. Voilà, on a un panorama qui nous permet de pouvoir faire un petit peu ce qu'on veut.
4: En tout cas, tel quel, les participants demain du 55 km seront vraiment des privilégiés. Ils auront la chance de faire ce parcours qui sera unique. Merci beaucoup, Vincent. Voilà, je rappelle que j'ai beaucoup d'amitié avec toi et je te remercie de ta confiance depuis ces nombreuses années. On va se retrouver, hein. De toute façon, tu restes dans le coin. Tu sais que à tout moment, je te demanderai d'intervenir. C'est le directeur de la station de Superbès, Vincent Gatignol, qui, rappelons-le, normalement, l'année prochaine, prendra sa retraite. Mais il sera toujours parmi nous. Hein. Vous inquiétez pas, il s'en ira pas aussi vite que ça. Et on le retrouvera sur les épreuves de la Perdrix, à mon avis, dans le futur. Voilà, j'ai mes tout derniers concurrents qui sont prêts. Enfin, je pense, en tout cas. Je vais leur poser la question. C'est la dernière vague. Donc là, j'ai Valentine, Jocelyn, Andreas. On prononce bien le S à Andreas. D'accord. Ces garçons et Hélène. Voilà. Bienvenue. Toi, c'est Andreas, non?
5: Oui, oui.
4: Tu viens d'où?
5: De Plaza.
4: Ah. D'accord. Bah, toi aussi, tu viens de Plaza?
5: Oui.
4: Est-ce que tu fais partie de ces Plaza, toi, qui courent avec les ballons, les medicine balls, c'est ça?
5: C'est bien ça, oui.
4: Ah ouais, parce que je les retrouve chaque année. C'est un plaisir. Toi, c'est?
6: Valentine.
4: Ça va?
6: Très bien.
4: D'où viens-tu?
6: Dordogne.
4: Avec le... T'inquiète pas, c'est pas grave. T'inquiète pas, Valentine, on accueille tout le monde ici.
6: Hélène.
4: Je m'appelle
6: Hélène.
4: Je suis une fille.
6: Ah ouais, non, me semble.
4: Qui va participer. Alors, toi, tu viens?
6: Eda,
4: bah, c'est bien, et toi?
7: François.
4: Ah oui, t'es le fameux qui est arrivé à la dernière minute. T'es un cheveu sur la soupe.
7: Oui, c'est ça. Je viens de Le Broc.
4: Près
7: de...
4: Ah oui, je connais bien Le Broc. Il y a un très très bon restaurant, pas très loin là. Ah, ouais. Moi, tu sais, hein, du moment où on sait qu'il y a la goule et machin, ça marche bien. Bon, les amis, j'ai une bonne et une mauvaise nouvelle. La bonne nouvelle, c'est qu'on va devoir partir puisqu'il est 10h30. Là, ça c'était la bonne ou la mauvaise? Ouais, je vous laisse apprécier. Vous retenez bien votre numéro. Vous le demanderez peut-être au passage là pour vous signaler. Je le fais parce que depuis tout à l'heure, je ne l'ai pas fait. La dernière chose, sur le 6e atelier qui se trouve là, on vous demandera peut-être en amont votre numéro d'atelier. Donc, indiquez bien à chaque fois votre numéro d'atelier parce que ça permet aux bénévoles de vous dire vous traversez la route ou vous restez du même côté. D'accord? Puisqu'il faut traverser la route pour le dernier atelier. Puisque vous êtes prêts et qu'il est 10h30, nous y allons. 5, 4, 3, 2, 1... Et c'est parti pour la vague numéro 5. 1, 2, 3, 4, non, la 6. Avec Valentine, Jocelyn, Andreas, Hélène et Luc. François, qui viennent de partir. Bon, maintenant on va pouvoir se concentrer un peu plus sur les ateliers puisque toutes les vagues sont parties. Il ne reste plus que maintenant des concurrents sur l'atelier numéro 1, numéro 2, numéro 3, numéro 4, numéro 5. Et... numéro 6, et d'autres qui sont en ligne d'arrivée.
5: pour aller bien.
4: Ah oui. Alors, ces participantes et ces participants, ils sont quand même un peu dingues. Hein. Ouais.
5: Un peu de joie pour porter le sac.
4: Ouais.
0: Bon ben on reprendra Franck quand on aura plus d'informations qui sera disponible. Également Guy notre bénévole qui vous immerge au cœur de l'événement va essayer de prendre le pouls de cette sixième vague qui est partie il y a quelques minutes. Et juste avant, nous sur Sensi FM, on va attendre tranquillement que ces différents interlocuteurs et informations arrivent. On repart en musique tout de suite avec Philippine. Voici Cardio pour vous accompagner sur Sensi FM 103.5 à Besse et à Super Besse également partout dans le monde et sur Mars même sur le www.sensifm.fr.

0: Philippines avec Cardio à l'instant sur 106 FM en direct du 20 ans du Trail de la Perdrix. On va retrouver Franck qui est en train de commenter cet événement avec l'épreuve donc numéro 6.
1: Là, je peux vous dire que il rit jaune hein, depuis tout à l'heure. Hein. Ça rigole jaune. Hein. Moi, je me fends la poire depuis tout à l'heure, mais eux, ils rigolent jaune. Non, il faut bien que je les pique un peu, c'est un peu marrant. Aux portées de bidon, monsieur Duss. Il a pas l'air mal, monsieur Duss, là. Hein, aux portées de bidon. C'est pas le planté de bâton, c'est le porté de bidon qu'on a. Ça va, mon ami?
2: Représenter la Dordogne, un peu.
1: Ah ouais, il représente la Dordogne. Alors, il fait un premier passage et il repart dans l'autre sens. C'est des allers-retours. Voilà. Et au niveau d'Isabelle, là-bas, qu'est-ce qu'on fait? On est en train de faire une démo, Isabelle, c'est ça? Bon, comment ça se passe sur l'atelier? C'est quoi? C'est l'atelier numéro 5, c'est le...
3: C'est l'atelier numéro 3.
1: Bon, j'y comprends rien, c'est ce que t'es en train de me dire.
3: Bah, j'ai rien dit.
1: Ouais. Non, c'est toi qui m'as amené l'électricité ce matin, je tairai un petit peu ce que t'as fait ce matin. Hein. Non, commence pas à me dire c'est le chef électricien. Non, commence pas à me dire c'est toi, j'ai bien compris. J'aime bien venir ici, moi. Un moment sympa.
0: Bon ben, en attendant d'avoir un peu plus d'informations, également, on a perdu Guy, j'ai l'impression. Il est en train d'essayer de trouver quelqu'un. Allez, ben nous, on repart avec le meilleur des sons dans le massif du Sancy, avec sur Sancy FM, bien entendu, avec Ami Shark, I Say I. Nous sommes en direct actuellement des 20 ans du Trail de la Perdrix à Superbès sur Sancy FM.

0: Avec Ami Shark à l'instant sur Sensi FM, on retrouve Guy. Bonjour Guy, tu m'as dit que t'étais avec quelqu'un.
1: Avec Samantha et Florent. Voilà, un couple qui vient de terminer l'épreuve.
0: D'accord. Donc.
1: Voilà, alors qu'est-ce qui a été le plus dur pour l'une comme l'autre?
2: En fait,
3: ouais, c'est dur, ça a été une partie. Ça va reprendre
2: et repartir
3: derrière avec
4: la course.
2: C'est l'atelier.
4: Et bien, c'est pareil, c'est l'atelier. Pour pouvoir repartir, après, il y a les gens qui se gênent un peu, donc c'est un peu compliqué, mais ça l'a fait.
1: Alors, vous venez d'où?
3: On est de la région de Chape, exactement.
1: D'accord, et vous l'avez su comment alors?
3: Sur les réseaux sociaux, voilà, et on a motivé quelques collègues de la salle de sport.
1: Ah oui, d'accord, ouais. Donc c'est vraiment quelque chose qu'il faut renouveler. Hein.
3: Ah oui, c'est
1: vrai. Ah ouais, parce que c'était bien préparé, une belle organisation.
4: Belle organisation, des gens super sympas, un bon ravito. Donc il faut venir l'année prochaine, à la prochaine édition, j'espère qu'il y en aura une nouvelle.
1: Voilà, suivi par, bien sûr, la radio, Sensi FM. Et YouTube ouvert une vidéo pour la vidéo. Tu vois, je la place, Robin.
0: Il fait de l'auto-promo quand même. Mais bon, il a bien raison. Oui, donc Guy, qui est bénévole d'ailleurs de l'association, qui tient également, donc, comme il a précisé, une chaîne YouTube Auvergne Vidéo. D'ailleurs, vous pouvez retrouver une vidéo de la radio qui a été faite il y a quelques semaines maintenant sur son
1: alors,
0: YouTube.
1: Là, c'est la
0: dernière chose.
1: Voilà.
0: Bon, eh bien, il y a personne d'autre de ton côté, Guy. C'est.
1: 1448. Voilà,
0: alors,
1: on va te
0: pousser.
1: Je vous salue. Alors,
0: on en.
1: Voilà, merci.
0: Merci Guy. Allez, bon, on continue. Le meilleur des rythmes sur Sensi FM. Juste avant, j'ai Franck, GK, Pauline.
5: C'est Chloé Dupont. Allez, Chloé. On tire maintenant. J'ai besoin quand même que tu me dises un petit mot. Est-ce que ça va?
6: Non.
5: Non, comment ça, non? Tu pourrais être gentil avec moi, me dire oui, hein, quand même. Hein.

0: Combien de bruit encore ?
1: On retrouve Guy, priorité au direct. Vas-y Guy, l'antenne est à toi.
2: Voilà, alors je suis actuellement en présence des deux champions de l'événement, du Fitness Strike, avec Lise, qui a terminé première dans sa spécialité, dans sa catégorie, et Pierre également. Hein. Donc bravo. Alors moi je l'ai dit à Lise, ouais, mais vous avez un peu triché, parce que vous êtes un peu à 2,5, vous, dans les épreuves. Presque. Ah, c'est ça, hein.
3: Oui, c'est okay. Un mois et demi de recette.
2: Voilà. Donc vraiment, ça a été... Voilà, Pierre était à l'aise, il avait pris de l'avance. Hein, c'est le sex-class de fitness. Voilà, bon, là, un petit mot, là, FM, là. À l'environnement, le cadre,
3: l'organisme. Franchement, je pense que l'année prochaine, ça serait hyper, parce que vraiment, c'est une belle expérience, en plein air, avec le tour du lac, avec une vue magnifique quand vous courez, et une ambiance top.
2: Ouais, regardez, là, alors on est sur la 6e épreuve, là, hein. Franchement, il pourrait aller plus vite, hein.
3: Ah ouais,
2: non, mais franchement, vous ouais, voilà, c'est facile quand même, c'est pas compliqué.
3: On est dur.
2: Enfin, bravo, hein, donc championne. Donc vous allez, alors.
3: Non, ils sont pas tous arrivés encore.
2: Oh, ah oui, parce qu'il y a encore après, il y a.
3: Il y a en bague, il y a des.
2: Ah, oui, c'est
3: des
2: bien.
3: Qui arrivent,
2: ça dépendra
3: du temps.
2: Ok, bien, bon,
3: mais bon,
2: on va faire comme si. Je pense que toi, t'as pris de l'avance quand même, non?
3: Oui, lui, il a pas mal.
2: Allez, bravo en tout cas, et bon retour. On fait la photo avec belle maman, hein. Voilà, Robin, on va faire la photo avec belle-maman, avec le chien, avec tout le monde, avec toute la famille.
1: Eh ben, écoute, c'est génial. Voyez, donc un peu, merci pour cette ambiance. Écoute, ben Guy, on se retrouve tout à l'heure, dès que tu as de nouvelles personnes. Mais merci à toi. On enchaîne tout de suite avec le meilleur des sons sur 106FM. On revient, du moins, avec le classique des Arcadiennes qui ont été coupées. Voici tout de suite Bonjour, merci sur la programmation sur 106FM à 10h47 en direct de Superbest des 20 ans de la perdrix sur 106FM 103.5.

0: Bonjour, merci. Sur Sensi FM, on retrouve Sophie. Bah, c'est à toi, Guy. L'antenne est à Sophie. L'antenne est à vous.
1: Alors, je suis à Sophie, là, qui aujourd'hui est en spectatrice, mais demain, qui va participer à la course. Hein, je suis avec Laura. Laura. Hein, que tout le monde connaît. Hein, tout le monde connaît les parents. Enfin, Laurent Trapta. C'est bien ça?
2: Oui.
1: Bon, alors, un petit mot. Donc, tu te prépares pour demain?
2: Oui, on va aller s'échauffer, la courir, la veille de la course, et puis voilà, on est venu regarder les autres aujourd'hui.
1: Voilà, donc belle ambiance, un peu sur ces trois jours, vraiment un super baisse. Hein. Ah ben. Pour ces 20 ans, ça a été bien organisé. Hein.
2: Ouais, ouais, c'est très bien, il y a beaucoup de monde pour les 20 ans, donc il fait beau, ça va être cool, on a hâte d'être à demain.
1: Voilà, Laura est monitrice de ski, elle est skieuse professionnelle.
2: Ouais, je suis pas professionnelle, non.
1: Voilà Robin, voilà un petit témoignage avant de partir là.
0: Bah merci beaucoup Guy. Bah écoute, merci pour ce témoignage. Et bah nous on repart tout de suite avec le meilleur des rythmes sur le Massif du Sancy sur 103.5. Je vais voir ce qui se passe du côté de Franck. Chez Franck, qu'est-ce qui se passe de beau d'ailleurs à la sono?
3: Ça n'a pas beaucoup bougé. Pour les garçons, Pierre Lafort 1, Christian Clavel 2, Thomas Renard 3.
0: Bon, il n'y a pas de choses bien intéressantes actuellement, enfin du moins pour nous, au niveau radio. Ben écoutez, ben, le temps qu'on retrouve un peu d'événements et de données et d'informations donc sur le terrain, on enchaîne avec le meilleur des sons tout de suite dans le Massif Sancy avec APE, Coyeur Maillard avec Au Desire, Sancy FM.

On se met de bonne humeur sur 106 FM, le rythme des sommets en direct des 20 ans du trail de la Perdrix. J'espère que vous allez bien et que tout va bien de votre côté. Merci d'être avec nous. On est en direct avec vous et bien sûr durant tout l'événement. On m'a dit que ça se finissait vers les coups de 18h30 ou 19h. En tout cas, nos équipes bénévoles sont là pour nous accompagner. D'ailleurs, nous les remercions vraiment infiniment pour nous fournir toute l'information en direct de l'événement et vous fournir la plus grande immersion possible, la plus meilleure expérience possible. Pas beaucoup d'informations actuellement, nous sommes entre deux événements, entre deux départs donc d'un événement. On enchaîne tout de suite avec le meilleur des sons sur 106 FM. Voici Marina Kaye avec Freeze You Out, bientôt 11h sur le massif du 106 sur 106 FM, 103.5 à Baisse et Super Baisse, et sur le www.106fm.fr.

0: Ah, on adore vraiment. C'était à l'instant d'Aurélie sur Sensi FM.
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0: Il est tout pile 11h. Bon, ça, nous sommes le 4 juillet en direct du 20 ans de la Trail de la Perdrix à Superbès.
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0: Le meilleur des sens s'enchaîne dans le massif du Sensi, bien entendu. Dans quelques minutes, on va retrouver Jennifer, si tout, il n'y a pas d'interruption, parce qu'ici, la priorité est au direct. Juste avant, on enchaîne avec le nouveau son de Icona Pop, Dance to This. Bonne matinée à tous, avec le rythme des sommets à 11h sur Sensi FM.

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Et Gaëtan Négro à l'instant sur 106FM 103.5 ABS et Super ABS en direct des 20 ans du train de la Perdrix avec les meilleurs sons. D'ici une petite vingtaine de minutes, on va retransmettre la remise des prix. Juste avant, on repart avec le meilleur des sons. Voici tout de suite Saint John avec...

0: de prendre en coup de vent Olivier, le directeur de la station, dans l'événement, dans l'effervescence de ce 20 ans du Trail de la Perdrix. Bonjour Olivier.
1: Bonjour Romain, bonjour à tous.
0: Bon, belle journée aujourd'hui en tout cas.
1: Ouais, on est bien, super baisse, il fait beau aujourd'hui, les températures sont agréables et ben, sous les plus beaux horizons pour bien réussir ce Trail de la Perdrix qui fête ses 20 ans aujourd'hui.
0: C'est quand même un grand moment. Donc on est là aujourd'hui pour mettre en avant un peu aussi les activités qui se passent à côté de ce trail. C'est donc ça. Est-ce qu'il y a moyen de nous en dire un petit peu plus parce que j'ai compris, hors antenne, on a discuté un peu et finalement, cette station est multi-activité et peut être finalement, tout le monde peut trouver son bonheur.
1: Oui, c'est ça. Superbest, c'est une station très diversifiée, multi-activité, probablement l'une des stations les plus diversifiées en France. Et effectivement, alors pendant tout le week-end du trail, toutes nos activités sont ouvertes et pendant toute la période estivale, jusqu'à fin septembre. Et ici, on a énormément d'activités dont vous pouvez profiter dès ce week-end. Évidemment, le téléphérique qui permet de monter l'accès au sommet du Sancy. On a du VTT de descente, on a de la randonnée sur la station. Mais on a aussi une base aquatique parce qu'on a la chance d'avoir le lac des Hermines. Sur cette base aquatique, il y a plein d'activités. Il y a du canoë, du paddle, des jeux pour toute la famille, des jeux gonflables à proximité. La terrasse du restaurant des Hermines qui est juste en bord du lac et qui est un endroit hyper agréable, qui va être un endroit hyper agréable pour tout l'été. Dessus, on a nos activités que les gens commencent à connaître, mais la tyrolienne de Superbest, qui est une des plus grandes d'Europe, le supercoaster, le tubing, la luge d'été. Et on a aussi des activités indoor, puisqu'on a un centre ludo-sportif à la station, où il y a une piscine, un espace bien-être, pareil, des activités pour les enfants, un bowling. Donc, effectivement, on peut profiter de toute la station, de son cadre naturel, et de toutes les activités de la station pendant tout l'été. On s'ennuie pas à Superbest, quoi.
0: Ah bah, c'est ce que j'ai cru comprendre. Et également, j'ai compris qu'il y avait en gros, pour les personnes qui voulaient faire plusieurs activités, vous avez la possibilité, vous avez mis en place un dispositif qui s'appelle Pass Multi-Activité.
1: C'est ça. C'est la grosse nouveauté de cette année. Effectivement, on a beaucoup d'activités à Superbest. L'idée, alors on peut venir et prendre individuellement l'activité qui nous intéresse, mais l'idée, c'est que tout le monde puisse découvrir toutes les activités à des tarifs avantageux. Donc, c'est des passes à la journée et en fonction de ce qu'on vient faire à Superbest, on choisit le pass le plus adapté. On a effectivement des passes qui sont très très orientées sensations, avec les activités à sensations, par exemple, qui comprennent de la tyrolienne, du supercoaster, du tubing, du téléphérique. Et on a des passes indoor qui permettent de profiter du centre de sportif, si des fois on avait, enfin tous les jours, mais aussi en cas de mauvais temps. On a des passes plus ludiques, des passes pour la famille, des passes pour les plus jeunes. Donc effectivement, on met en avant ces passes pour qu'on puisse découvrir la multitude des activités de Superbest et profiter tout au long de la journée.
0: Toute la journée et dans la fraîcheur également.
1: Et dans la fraîcheur. C'est vrai, on l'a observé dès la semaine dernière, on avait des grosses chaleurs en ville. On atteint des pics à 40, 42.
0: Ah, j'ai même connu du 45 degrés de mon côté. Ouais, en plein soleil. Bon, c'était du plein soleil dans des conditions.
1: Bah, nous, on n'a pas ce climat de montagne, on n'a pas dépassé 30 degrés.
0: C'est agréable.
1: Donc, il fait beau, il fait frais, on a toujours un vent frais en même temps, on a le plan d'eau, le lac. Donc je pense que, effectivement, c'est un vrai vecteur pour venir se ressourcer, se rafraîchir à Superbest.
0: Bah, totalement. Et puis, vous pouvez retrouver par ailleurs en podcast l'inauguration de la terrasse.
1: Oui.
0: Et quand nos équipes étaient week-end dernier sur cette terrasse, on a passé un agréable moment quand on grillait dans la plaine de Limagne. On était ici à Bèze, tranquille, à siroter, avec une super ambiance conviviale.
1: Ouais. Donc,
0: d'ailleurs, voilà.
1: Je suis content que ça vous ait plu, c'était l'objectif, et effectivement, on va pouvoir en profiter tout l'été.
0: C'est bien l'objectif, je pense. Bon, merci beaucoup Olivier de nous avoir accordé un peu de temps, et puis écoute, je te laisse de nouveau courir un peu à droite à gauche. Voilà.
1: Merci à toi, merci. Et je voulais juste te dire un petit mot parce que on a le trail qui se fait ce week-end. Alors effectivement, organisé par Superbest, par la SEMPA Massensi et par toutes nos équipes, mais aussi beaucoup de bénévoles qui viennent nous aider. Et je voudrais remercier parce que sans eux, on ne pourrait pas faire tout ça.
0: Nous également, côté Sancy FM, des bénévoles actuellement sur le terrain à fournir de l'information. Donc je les remercie également parce que sans eux, ce programme et cette couverture événementielle ne pourraient pas se faire. Donc en gros, c'est remerciement à tout le monde.
1: Exactement. À bientôt, merci beaucoup.
0: Merci Olivier, à bientôt.

0: Un classique de Husband Tank avec D Reason à l'instant sur 106 FM, le rythme des sommets.
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0: Un petit peu en retard, il est tout pile midi passé de 2 minutes sur 106 FM.
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0: La sono se met en place pour la remise des prix. On vous tiendra bien sûr au courant quand ça se passe. Quant à nous, on repart tout de suite en musique avec le meilleur des rythmes dans tout le massif du 106, sur 103.5, ABS, Super ABS également, partout dans le monde et partout en France. Enfin bref, où vous voulez, sur le www.106fm.fr. On enchaîne tout de suite avec Louisa, avec Jetlag, dernier single signé 106 FM, le rythme des sommets. Bon appétit à tous.

0: Kenji, que Dieu me pardonne à l'instant, sur Sensi FM, le rythme des sommets en direct des 20 ans du trail de la Perdrix à Superbès. Et nous retrouvons notre journaliste qui a parcouru partout, cette fois-ci s'est téléporté à Picherande. Bonjour Guy.
1: Bonjour Robin, oui effectivement je me suis déporté et en passant à Picherande, eh ben, j'ai vu le maire qui m'a dit bah, tu t'arrêtes hein, parce qu'il y a deux nouveaux commerces qui se sont créés et je vais te passer Paul là dans le premier commerce hein, qui est le bar.
2: Et bonjour à toutes et à tous, voilà, je m'appelle Paul, je viens d'ouvrir un bar à Picherande, le Saint-Roch, en face de l'église. L'inauguration s'est passée hier, en grande pompe, grosse fête. Voilà, je veux petite annonce, c'est sympa de votre part de me faire passer à l'antenne. Et ben, je vous propose de passer, venez quand vous voulez, vous êtes les bienvenus. Il y aura des planches de charcuterie, des petites barquettes de frites pour ce qui est de l'alimentaire, et après bien sûr des bonnes bières artisanales et tout ce qu'il faut pour faire tourner un bar. Je me situe en face de l'église, l'ancien café du Nord, et le nom de l'établissement c'est du coup le Saint-Roch. Voilà.
1: Voilà, eh bien, c'est très agréable, hein, c'est très familial, hein. Et on en profite dans la même rue là. Il y a la boucherie qui a été reprise, hein. Donc j'irai faire un petit tour également tout à l'heure. Mais voilà. Voilà Robin, tu vois, il se passe plein de choses ici sur le territoire.
0: C'est pour ça que Sensi FM est là quand même pour mettre en avant tout ce qui se passe parce que c'est un territoire qui est ultra vivant, il y a plein de choses. Donc voilà, bah écoute, c'est avec grand plaisir de partager cette nouveauté et ce nouveau bar donc à Picherande. Bah écoute, à l'occasion, n'hésite pas à me faire passer un coup de téléphone, je te remets à l'antenne sans problème. Et ben quant à nous, éventuellement, j'ai appris que tu avais aussi le maire. Le maire veut passer un petit mot éventuellement à l'antenne ou...
1: Oui. Ouais, le maire. Oui, il est là, le maire Fred de Chavine. Vas-y, Robin.
3: Allô?
0: Oui, je suis là, Guy.
1: Ouais, j'ai le maire justement qui est vraiment, il est aux anges, quoi. Il a un grand sourire parce que eh ben, les commerces avec des jeunes, tu te rends compte, un jeune de 24 ans. Hein? Alors, monsieur le maire. Près des Chavides. Ah, c'est vraiment une aubaine.
3: Bah, c'est un vrai plaisir. C'est un pur bonheur de voir que des jeunes ouvrent des commerces dans la ruralité. Hein. Souvent, c'est décrié. On dit ouais, les jeunes veulent plus travailler, la ruralité est condamnée. Et en fait, bah, pas du tout. Je pense que Paul, c'est justement le contre-exemple. Il s'est investi longuement pour avoir son monitor à l'hiver et donc il est acteur de la station à Superbès. Et l'été, il est acteur d'un village rural, et donc en fait, il a complètement compris cette double activité, ce double sens d'un monde rural comme le nôtre, avec un pôle économique touristique comme le ski, et des villages qui veulent vivre autour, et donc du coup, bah, lui, il est acteur sur les deux facettes, donc c'est parfait pour notre territoire, voilà. Il en faudrait des centaines comme lui. Et puis le bonheur est partagé également, parce que l'ancienne boucherie a été reprise également par un couple qui arrive de Brive, et qui nous amène tout leur savoir-faire sur ce qui est le canard, tout ce qui est sur la charcuterie, le fromage, les liqueurs, etc. Donc effectivement, comme à Picherande, il y a aussi une grosse activité touristique en forte saison, et puis qu'on a la chance d'être sur le territoire du Sensi où on est quand même beaucoup de passages. Et donc voilà, c'est deux commerces qui vont complètement compléter l'offre de touristique et l'offre sur notre territoire, l'ensemble du territoire.
1: Voilà, Robin.
0: Bah, merci beaucoup pour ces magnifiques mots de dynamisation.
1: Merci, bonne continuation à toi, Robin.
0: Merci à toi, Guy. À très vite. On rend l'antenne tout de suite avec Bonne Idée, Goldman, tout de suite sur Sensi FM. Et quelle bonne idée de nous écouter sur 103.5 et sur le www.sensifm.fr.

0: priorité au direct sur 106 FM. Tout de suite, on va retrouver donc Franck pour la remise des prix en direct des 20 ans du Trail de la Perdrix à Supermesse.
1: Et enfin, celle qui remporte la victoire. On aurait pu dire beaucoup de choses sur elle. Mais l'essentiel est dit quand on dit qu'elle a obtenu la première place de manière magistrale puisqu'elle a réalisé 54 minutes. Alors certes, vous allez me dire, elle vient d'Annecy. Hein, ouais, ça emballe pas le podium. Pour autant, mais si, ça emballe le podium parce que c'est une très jolie ville. Moi, j'adore aller courir le semi-marathon là-bas. Chloé Dupont, vainqueur. Vous pouvez l'applaudir. Donc, on remet instantanément les récompenses. Et on va demander, après que vous ayez fait vos photos, on va demander aux garçons de venir à côté sur le podium. Donc, les filles. Ah oui, patientez les filles, parce qu'on a un photographe, mais il a des difficultés à se déplacer. Alors, c'est un gars qui, bon, on l'a trouvé sur le bord du chemin, quoi. Il était un peu SDF au départ et on lui a mis un appareil photo entre les mains. Et depuis, on est obligé de l'attendre à chaque fois. C'est un peu comme ça. Bonjour monsieur, comment vous appelez-vous ? Je vais ramasser dans ma gueule tout à l'heure, c'est ce qu'il est en train de me dire. Bon, autant vous dire que c'est mon copain, Pascal Rudel, évidemment, vous l'avez compris. Donc, désolé les filles, hein, il est un peu lent, notre photographe. Et vous allez voir que pour la prise de photo, c'est pareil. Hein, il met une demi-heure, en principe, pour prendre une photo. J'aime bien comme ça. Principe, le midi, on passe un bon moment tous les deux. Allez, on a toujours les garçons à ce podium, à la troisième place chez les garçons. 56 minutes 26. Andreas Peixoto, troisième. Tu sais que tu as un nom qui évoque évidemment les bons résultats, Andreas. Hein. Le nom de Peixoto, il n'y a aucun lien de parenté avec Jérémy, avec Manu. Va te mettre là-bas à côté. Sarah, tu laisses une petite place, Andreas. Je te ferai les présentations après, si tu veux. Il n'y a pas de souci. Ouais, il faut qu'il monte sur le podium. Monte sur le podium, Andreas. Tu peux pas? Elle veut pas. D'accord, j'ai compris. Seconde place chez les garçons, 53 minutes 02. Il a gardé la première place un bon moment, hein, de l'Ibex Outdoor, Pierre Lafort. Et enfin, celui qui a remporté la victoire nous vient, heureusement ou malheureusement, du département de la Dordogne. Même s'il a un nom destiné à remporter la victoire ici. Bah quoi, j'ai bien le droit de dire ce que je veux quand même, non? Même si il avait un nom prédestiné à gagner de sur ce territoire, le vainqueur en 51 minutes 10 s'appelle Damien Bess. Eh oui, eh oui. Et il paraît que c'est super, Damien. C'est super, Damien. Bon, c'est bon. Mais Valentine, tu sais prendre des photos toi aussi? Ah mais tu es multitâche, tu fais du vin, tu fais de la fitness race et en plus tu prends des photos. Fais gaffe parce que t'as Pascal Rudel juste à côté, hein. Te laisse pas faire. Bon, bah bravo les amis. Alors, qui parmi vous remet le couvert tout à l'heure ou demain? Toi. Ah d'accord. Vous serez. Alors c'est quand? C'est cet après-midi? C'est demain?
2: Demain.
3: Cet après-midi.
1: Ah, un courageux. Oui. Alors, les filles vont pouvoir redescendre. On va juste faire le podium garçon parce que Pascal veut l'équilibre des photos. Et s'il n'a pas sa photo des garçons, il est malheureux après. Voilà, regarde juste les garçons. Les filles, ben, pour certaines, à demain. Hein, et puis, bon retour, Sarah. Alors, Clavel, c'est un nom connu aussi, Clavel. Il n'y a pas de lien parenté avec Charlène?
4: Non.
1: D'accord, parce que c'est une championne de triathlon. Elle a fait championne du monde de triathlon, entre autres. Donc, voilà. Voilà, dans sa catégorie d'âge, hein, je précise. Merci. Oh, Andreas, à première vue, ça marque en descendant. Hein. Ça marque un peu en descendant. Bon, ben bravo. À tout à l'heure pour certains. À demain, peut-être pour d'autres. Et puis, bon retour pour ceux qui nous quittent. Bon, Damien, t'as le temps d'aller bouffer une truffade, de boire deux bières et de revenir en pleine forme.
3: Et une petite sieste aussi, surtout.
1: Ah non, ça c'est pas autorisé, ça. Non, pop, c'est pas dans le code des runners. À tout à l'heure. Bon, ben voilà, on va faire une pause le temps de midi. Ça va nous permettre d'aller déjeuner tranquillement. Est-ce qu'on va aller se faire un petit verre de vin chaud, monsieur Duss?
5: Ouais,
4: Ouais, avec
1: plaisir. Ah oui, bah alors on y va. C'est parti, à consommer avec modération. Et puis on se retrouve tout à l'heure à partir de 14h15 pour les courses des enfants et pour les boucles qui vont nous en apprendre encore beaucoup sur ce 20e anniversaire, ces 20 ans plus exactement du trail de la Perdrix. Mesdames et messieurs, à tout à l'heure, bon appétit et on se retrouve en début d'après-midi.
0: Merci beaucoup Franck pour toutes ces informations et cette remise de prix. La suite des sons tout de suite sur Sensi FM, on enchaîne bien entendu avec pour vous accompagner durant jusqu'au prochain départ. Donc on a prévu dans quelques minutes Anthony Colette, The Weeknd, juste avant d'enchaîner avec le classique de Z. Voici Happy Now pour vous accompagner dans tout le massif Sensi sur Sensi FM, 103.5 ABS et Super ABS, également sur le www.sensifm.fr. Nous sommes en direct des 20 ans du trail de la Perdrix à Super Bess.

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Demi Lovato avec Substance à l'instant sur 106 FM 103.5 ABS en direct du 20 ans du trail de la Perdrix à Superbès. Ouais, j'espère que vous allez bien. On passait un agréable moment en notre compagnie. Dans quelques minutes, on va enchaîner avec Marina Kaye. Juste avant, voici Dépêche Mode vous accompagner. Bon après-midi à tous avec 106 FM.

Shake Bug à l'instant avec I Wrote the Book sur 106 FM, le rythme des sommets en direct du 20 ans de la perdrie à Bess, à Superbess plutôt. Vous nous écoutez donc sur 103.5 à Bess et à Superbess et également partout dans le massif du Sancy et en France sur le www.sancyfm.fr. Dans quelques minutes, on va retrouver Christophe Willem à 15h. Le départ des prochaines animations vont avoir lieu. Donc on se retrouvera bien entendu en direct de l'événement. Et juste avant, on attend en musique tranquillement dans tout le massif du Sancy avec Sola. Voici Gaillard pour vous accompagner en ce début d'après-midi sur Sancy FM. Bienvenue à tous.

CFM, le rythme des sommets. J'espère que vous allez bien. À l'instant, c'est Her Wants What He Wants. Bon après-midi à tous, bon samedi. Nous sommes le 4 juillet en direct du 20 ans du trail de la Perdrix qui se tient à Superbès actuellement. Le prochain rendez-vous le prochain départ aura lieu donc à 15h pour les mini Perdrix. Juste avant, on attend tranquillement en musique sur son CFM avec ce classique Alex Dopiero. Voici ce soir sur son CFM. Allez, bon après-midi à tous avec le rythme des sommets.

vous allez bien, l'instant c'était Vianney et Mika avec Keep It Simple. Allez, plus que quelques minutes avant le départ des mini perdrix, juste avant on va continuer en musique tranquillement ensemble sur le 103.5 avec Alioz, Me Passer de Toi. Nous sommes actuellement en direct des 21h13 de la perdrix à Superbest, c'est Sensi FM.

0: Claudio Capeo avec Madame à l'instant sur 106 FM, le rythme des sommets. J'espère que vous allez bien. Et ben, priorité au direct, on se retrouve tout de suite au 20 ans du Trail de la Perdrix sur 106 FM.
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0: Il est tout pile 15h, j'espère que vous allez bien. Bon bah samedi, nous sommes le 4 juillet.
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0: Et tout de suite on retrouve Franck, le speaker de l'événement. Vous êtes en direct de Superbest des 20 ans de notre Trail de la Perdrix sur 106 FM.
2: Voilà, alors les 1500, vous allez sur la ligne de départ. Voilà, parfait. Pour les 2500 et les 4000, vous ce sera la course suivante, d'accord ? Amélie, juste une précision, on fera partir qu'une fois que tout le monde sera revenu, hein. On est d'accord ? Ah, normalement, ou comme tu veux, hein, c'est moi que... D'accord, donc vous restez bien dans le coin, parce qu'à un moment ou un autre, je vais vous appeler, et il est possible que ce soit pendant la course. Attendez, je finis mes explications. Donc vous aurez soit deux tours, soit deux tours. Les 2500, vous aurez un tour de 2 km. Et les 4000, vous aurez deux tours de 2 km. On est d'accord ? Donc les 4000, les 2500, au bout d'un tour, vous vous arrêterez tout à l'heure. Par contre, les 4000, vous aurez deux tours à faire. OK ? C'est bon ? Je vous laisse rejoindre vos parents pour l'instant. Et on va se retrouver dans quelques instants. Mais avant... Alors, ce que je ne vous ai pas dit, c'est pour la deuxième course, ce ne sera pas Amélie, parce que Amélie a déjà fait beaucoup de choses pendant le week-end et elle se fatigue vite. Donc, c'est Anna qui m'a dit ça, en plus. Donc, ouais, il faut la préserver. De quoi ?
3: Non, j'ai rien dit.
2: Ouais, si, elle a dit, il faut la préserver, la petite, là. Donc, le deuxième tour, ce sera Anna, qui, elle aussi, est un peu entamée, il faut le dire. Mais ça devrait aller. Donc, voilà. Alors, j'attends simplement d'avoir ma start list. Et tu peux fermer la porte, si tu veux. Tu m'entendras moins. C'est parce que tu fermes pas la porte. Alors, j'attends d'avoir ma start list. Une start list, c'est quoi ? C'est une liste de départ. C'est une feuille sur laquelle j'ai vos numéros de dossard, mais surtout, je vous connais tous comme ça. Toi, par exemple, ton prénom, c'est ?
4: Loane. Lisa. Héloïse. Charlotte. Anouk. Thibaut. Clément.
0: Mathilde. En attendant donc le départ de cette mini perdrix sur 106 FM, on enchaîne en musique tout de suite en attendant avec Alok, Wise et Alida. Love Me Again sur 106 FM. Bonne

0: Priorité au direct sur Sensi FM. On retrouve Franck tout de suite. Le départ a lieu dans 2 minutes environ.
1: Privilégié pour me dire bonjour et pas de souci. Donc, on est sur en direct sur Sensi FM. Donc pendant toute l'après-midi, il y aura des moments où c'est qu'on va intervenir, donc ils m'entendront. C'est pour ça que j'essaye de pas trop raconter de bêtises. D'habitude, j'en raconte une toutes les 30 secondes, mais là, je fais à un rythme de toutes les 45. Voilà, j'essaye d'être un peu plus vigilant sur ma façon de commenter. Et donc, pour les auditeurs de Sensi FM 103.5, je voudrais juste vous expliquer que cet après-midi, on est à côté de la station, la gare de téléphérique de la Perdrix, la station basse, c'est-à-dire au pied des pistes. Et là, on a juste devant nous une belle arche qui a été dressée en structure alu, et avec marqué dessus le trail de la Perdrix. Et puis, juste au pied de cette arche, on a... ça y est, ça sort. Il est énervé. Vous me faites du bruit, les enfants, pour Yacine ? Encouragez-le. Ça va, les vieux. Ça y est, il se détend, il sourit, parce que quand il a la tête rentrée dans les épaules, en principe, c'est pas bon signe. Benjamin, ce sera pour tout à l'heure. C'est la première ? Ok. 1, 2, 3, 4, 5, 6, 7, 8, 9, 10, 11. Bon, est-ce que j'ai bien ? Vous me répondez oui, très fort. Perrine ? Elle n'est pas là, Perrine ? C'est toi ? Ouais. Criez bien fort. Swan ? Swan ? Swan ? Il n'y a pas de Swan ? Oh, il y a un problème. Lisa ? Ouais, c'est bon. Thibaut ? Anouk ? Charlotte ? Chloé ? Mathilde ? Héloïse ? Clément ? Romane ? Qui est-ce que j'ai pas donné de prénom ? Ah oui, j'ai pas la 15-12, c'est Louane. Bon, je vais garder le prénom en tête, comme ça, ça doit aller. Amélie, es-tu prête, ma chérie ? Tu as bronzé depuis tout à l'heure, évidemment. Il est 15h04, j'aime pas partir en retard. Les parents, vous me faites une ovation pour les enfants avant le départ. Faites du bruit ! Les enfants, vous y allez tranquille pour démarrer. C'est 1500 mètres, c'est un peu long. Bon courage à vous. 5, 4, 3, 2, 1, top départ. Parti pour les enfants, première course de l'après-midi. Il y en aura deux au total. Là, on fait avec les poussins. Tout à l'heure, il y aura les Benjamins, les minimes. Puis bien sûr, on aura nos boucles. Évidemment, les enfants qui sont partis maintenant depuis quelques instants. Alors, ils partaient dans le sens de la descente. On les retrouvera juste derrière le bâtiment de la gare du téléphérique et ils réapparaîtront devant nous pour franchir la ligne d'arrivée. C'est comme ça que ça va se passer pendant cette journée, cet après-midi, évidemment. Allez, je vais aller chercher mon pupitre parce que maintenant, je vais en avoir besoin, évidemment, pour commenter. Et on va se retrouver dans quelques instants. Surtout, je vous fais un petit état des lieux de ce que vous allez pouvoir faire cet après-midi. Vous allez voir qu'on a des choses très sympas à vous proposer avec des activités plutôt cool qui sont... proposer.
0: En attendant que Franck rejoigne son pupitre, on repart ensemble en musique avec Anna Mena, Un Classico, pour vous accompagner. Bon après-midi. Et bien sûr, le direct est en priorité. Donc, dès qu'il y a quelque chose de nouveau, vous serez informé sur l'antenne. Restez bien connectés. Vous écoutez Sensi FM 103.5 à Besse.

0: Nous venons de prendre en coup de vent Olivier, le directeur de la station, dans l'événement, dans l'effervescence de ce 20 ans du Trail de la Perdrix. Bonjour Olivier.
1: Bonjour Romain, bonjour à tous.
0: Bon, belle journée aujourd'hui en tout cas.
1: Ouais, on est bien, super baisse, il fait beau aujourd'hui, les températures sont agréables et ben, sous les plus beaux horizons pour bien réussir ce Trail de la Perdrix qui fête ses 20 ans aujourd'hui.
0: C'est quand même un grand moment. Donc on est là aujourd'hui pour mettre en avant un peu aussi les activités qui se passent à côté de ce trail. C'est donc ça. Est-ce qu'il y a moyen de nous en dire un petit peu plus que, parce que j'ai compris, hors antenne, on a discuté un peu et finalement, cette station est multi-activité et peut être finalement, tout le monde peut trouver son bonheur.
1: Oui, c'est ça. Superbe, c'est une station très diversifiée, multi-activité, probablement l'une des stations les plus diversifiées en France. Et effectivement, alors pendant tout le week-end du trail, toutes nos activités sont ouvertes et pendant toute la période estivale, jusqu'à fin septembre. Et ici, on a énormément d'activités dont vous pouvez profiter dès ce week-end. Évidemment, le téléphérique qui permet de monter l'accès au sommet du Sancy. On a du VTT de descente, on a de la randonnée sur la station. Mais on a aussi une base aquatique parce qu'on a la chance d'avoir le lac des Hermines. Sur cette base aquatique, il y a plein d'activités. Il y a du canoë, du paddle, des jeux pour toute la famille, des jeux gonflables à proximité. La terrasse du restaurant des Hermines qui est juste en bord du lac et qui est un endroit hyper agréable, qui va être un endroit hyper agréable pour tout l'été. Dessus, on a nos activités que les gens commencent à connaître, mais la tyrolienne de Superbès, qui est une des plus grandes d'Europe, le supercoaster, le tubing, la luge d'été. Et on a aussi des activités indoor, puisqu'on a un centre ludo-sportif à la station, où il y a une piscine, un espace bien-être, pareil, des activités pour les enfants, un bowling. Donc, effectivement, on peut profiter de toute la station, de son cadre naturel, et de toutes les activités de la station pendant tout l'été. On s'ennuie pas à super baisse.
0: Ah bah, c'est ce que j'ai cru comprendre. Et également, j'ai compris qu'il y avait en gros, c'est pour les personnes qui voulaient faire plusieurs activités, vous avez la possibilité, vous avez mis en place un dispositif qui s'appelle Pass Multi-Activité.
1: C'est ça. C'est ça. C'est la grosse nouveauté de cette année. Effectivement, on a beaucoup d'activités à super baisse. L'idée, alors on peut venir et prendre individuellement l'activité qui nous intéresse, mais l'idée, c'est que tout le monde puisse découvrir toutes les activités à des tarifs avantageux. Donc, c'est des passes à la journée et en fonction de ce qu'on vient faire à Superbès, on choisit le pass le plus adapté. On a effectivement des passes qui sont très très orientées sensations, avec les activités à sensations, par exemple, qui comprennent de la tyrolienne, du supercoaster, du tubing, du téléphérique. Et on a des passes indoor qui permettent de profiter du centre de sportif, si des fois on avait, tous les jours, mais aussi en cas de mauvais temps. On a des passes plus ludiques, des passes pour la famille, des passes pour les plus jeunes. Donc effectivement, on met en avant ces passes pour qu'on puisse découvrir la multitude des activités de Superbès et profiter tout au long de la journée.
0: Toute la journée et dans la fraîcheur également.
1: Et dans la fraîcheur. C'est vrai, on l'a observé dès la semaine dernière, on avait des grosses chaleurs en ville. On atteint des pics à 40, 42.
0: Ah, j'ai même connu du 45 degrés de mon côté. Ouais, en plein soleil. Bon, c'était du plein soleil dans des conditions.
1: Bah, nous, on n'a pas cette climat de montagne, on n'a pas dépassé 30 degrés.
0: C'est agréable.
1: Donc, il fait beau, il fait frais, on a toujours un vent frais en même temps, on a le plan d'eau, le lac. Donc je pense que, effectivement, c'est un vrai vecteur pour venir se ressourcer, se rafraîchir à Superbès.
0: Bah, totalement. Et puis, vous pouvez retrouver par ailleurs en podcast l'inauguration de la terrasse.
1: Oui.
0: Et quand nos équipes étaient week-end dernier sur cette terrasse, on a passé un agréable moment quand on grillait dans la plaine de Limagne. On était ici à Besse, tranquille, à siroter avec une super ambiance conviviale.
1: Ouais. Donc,
0: d'ailleurs, voilà.
1: Je suis content que ça vous ait plu, c'était l'objectif et effectivement, on va pouvoir en profiter tout l'été.
0: C'est bien l'objectif, je pense. Bon, merci beaucoup Olivier de nous avoir accordé un peu de temps et puis écoute, je te laisse de nouveau courir un peu à droite à gauche. Voilà.
1: Merci à toi, merci à toi. Et je voulais juste te dire un petit mot parce que on a le trail qui se fait ce week-end. Alors effectivement, organisé par Superbès, par la SEMPAMA Sancy et par toutes nos équipes, mais aussi beaucoup de bénévoles qui viennent nous aider. Et je voudrais remercier parce que sans eux, on ne pourrait pas faire tout ça.
0: Nous également, côté Sancy FM, des bénévoles actuellement sur le terrain à fournir de l'information. Donc je les remercie également parce que sans eux, ce programme et cette couverture événementielle ne pourraient pas se faire. Donc en gros, c'est remerciement à tout le monde.
1: Exactement. À bientôt, merci beaucoup.
0: Merci Olivier, à bientôt.

0: Allez, on est en direct toujours de Superbès. Place au direct.
1: 20 ans du trail de la Perdrix, on est à Superbès. Il fait une journée absolument remarquable. Le ciel est bleu, la chaleur est là. Il y a un petit brin d'air qui fait du bien, mais il faut quand même être à l'ombre. Quand on est au soleil, même l'air a du mal à nous rafraîchir.
2: Quitte à tout prendre, prenez mes gosses et la télé.
1: On a fait deux déjà hier. On a fait le 16 km des 1000 mètres. On a fait ce matin la Fitness Race, une course qui alterne, entre autres, bien sûr, des tours du lac de Superbès, mais également des ateliers cardio qui étaient proposés tous les 1,4 km. Il y en avait 6 au total. Et donc, là, cet après-midi, on dédie les courses aux enfants. Là, on est sur la course numéro 2 des enfants. Les premiers sont arrivés tout à l'heure. C'était au programme un 1500 mètres. Et puis là, la course numéro 2, qui est chronométrée cette fois-ci, la première ne l'était pas. On a un 2000 mètres avec les Benjamins et on a du 4000 mètres, 4 km pour les minimes. Alors, les Benjamins auront un tour à faire. Les minimes, eux, ont deux boucles à faire. On est dans l'attente de recevoir les premiers. Et vous allez peut-être entendre mes commentaires dans quelques instants. Et dans ces commentaires, je vais donner des noms et des prénoms pour le passage des enfants dans quelques minutes.

0: Merci. Bien entendu, le conseil départemental du Puy-de-Dôme qui nous accompagne, la communauté de communes du massif du Sancy, avec leur soutien bien sûr financier. 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Et le label AOP Saint-Nectaire fait partie également de cette liste de partenaires. 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Et là, véritablement, on est au cœur de la zone AOP du Saint-Nectaire, qui est en plus délicieux. Vous comprenez qu'avec ses paysages et ses pâtures, les vaches sont heureuses de nous donner le meilleur lait possible. Voilà, eh oui. Moi, j'ai essayé, hein. Je me suis dit peut-être que je vais donner le meilleur de moi-même en mangeant de l'herbe ici. Ça ne marche pas. Bon, j'essaierai autre chose, hein. Qu'est-ce que vous voulez que je vous dise ? Et je rappelle que cette herbe-là, évidemment, vous avez compris, hein, on ne la touche pas. Oh, il est beau ce dossard, hein, que vous montrez là-bas. Hein. Mais comment fait-il pour nous repérer, ce gars-là ? Mince, il m'a vu. Il m'a vu en train de tendre mon dossard. Qu'est-ce que je vais faire ?
1: Et voilà, on est toujours en direct sur 106 FM, en direct du Trail de la Perdrix, les 20 ans du Trail de la Perdrix, effectivement, sur Superbès en direct. Donc, on revient dans quelques minutes avec le direct 15h25, Frérot de la Vega et le Cœur éléphant sur 106 FM.

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1: Frérot de Vega et le cœur et les fois à l'instant sur Sensi FM, toujours en direct de Superbe S pour ses 20 ans du trail de la Perdrix. On va se retrouver en direct dans quelques minutes. J'écoute pour voir un petit peu ce qui se passe pour l'instant. On a deux arrivées pour l'instant chez les garçons. Je crois qu'on retrouve tout de suite le direct.
2: La suite pour la troisième place de mémoire, Alban Quatrefages, des noms que j'ai annoncé hein, entre hier et aujourd'hui sur la fitness race ou sur le 16 km. C'étaient les parents qui ont dû inscrire également leurs enfants sur l'épreuve. La deuxième fille, c'est Laura Wannes qui terminera deux. Elle vient des Yvelines, en région parisienne. Et celle qui va venir compléter le podium, ce sera Constance Designol, elle aussi du département des Yvelines, qui va venir compléter le podium des filles sur le 2500. Alors évidemment, on va suivre également le passage de la seule engagée sur le 4000 filles. Ça doit être Romane qui va passer maintenant. Vous allez pouvoir applaudir avec ce maillot turquoise. Allez, vous l'applaudissez, vous l'encouragez, elle a encore un tour à faire. Romane.
1: Voilà, en direct donc aujourd'hui de Superbe S pour les 20 ans du trail de la Perdrix. On est en plein sur les mini Perdrix, le 1500 et 2000 mètres à 15h45 à peu près, hein, si on est à l'heure, la remise des prix tout à l'heure. Et puis la boucle de la Perdrix, ça sera à partir de 16h. Suite des sons sur Sensi FM avec Gauvin Serz et Dans mes poches. Bon après-midi avec nous.

MC Solar et Sonotone sur Sensi FM, toujours en direct du 20e Trail de la Perdrix. Nous sommes à Superbès, place un petit peu au direct. On se retrouve surtout dans quelques minutes pour le prochain départ. Ce sera à 16h sur l'antenne de Sensi FM. On sera bien sûr en direct pour ce départ à 16h. Restez bien à l'écoute du 103.5 sur Sensi FM. La musique continue bien entendu avec les Red Hot Chili Peppers dans quelques minutes. Et tout de suite, c'est Michael Miro sur la route sur Sensi FM.

0: Et tout de suite, la remise des prix en direct.
1: Comment ça, c'est pas prêt? Le monsieur demande à ce que ce soit prêt.

0: C'est bon, tu es en direct.
1: Ouais. Bonjour à tous. Oui, vous m'entendez. Je suis bien en direct sur son CFM. Ça va être le podium. On va le diffuser dans quelques secondes. Et peut-être qu'on va laisser la place du coup au podium. Et je reviens juste après. On parlera des petits jeux qu'il y a pour les enfants. Place au podium.
2: Wow.

0: Alors, que c'est pas la deuxième, je pense que c'est pour la troisième.
1: Ça va là-haut?
2: Sens FM, nous sommes en direct du... On était à l'instant avec donc Hugues avec un petit problème technique. On enchaîne tout de suite avec Ebony. Voici Unforgettable pour vous accompagner. Bon après-midi à tous avec Sens FM dans les oreilles.

0: et c'était Ebony sur Sensi FM. Tout de suite, le podium du trail de la Perdrix à Superbès. C'est
1: qui va monter sur sa marche. Fais-lui une petite place. Alors, Thibaut, je te présente Lisa. Lisa, je te présente Thibaut, d'accord ? Et le premier qui portait le 15-10, c'est Clément Pellet qui va venir se mettre à côté de Héloïse. Héloïse, je te présente ton camarade Clément. Clément, je te présente Héloïse. Voilà. Toi, tu restes toute seule parce que, à première vue, on n'a pas troisième. Bon, mais c'est pas grave, t'inquiète pas, nous. Ma petite fleur. Bon. On va applaudir très fort les enfants, c'est la première course, désolé pour le contretemps, mais on y est à peu près arrivé.

0: vous pouvez redescendre du podium. Vous restez avec moi parce qu'on va faire une photo de groupe dans quelques instants. Voilà, vous restez à mes côtés parce qu'on va faire une photo de groupe. La course, maintenant, numéro 2 pour les Benjamins minimes. Alors, pour le classement des Benjamines et Benjamins, la troisième place, Constance Designol. La deuxième place, Laura Wannes. La première place, Léa Paulet. Montez sur les marches qui sont respectivement destinées à votre place sur la course. On fait la photo. Souriez au monsieur là qui a la casquette bleue à l'envers. Je sais que c'est dur, mais qu'est-ce qu'il y a ? Alors Constance, Laura et Léa, souriez bien. Je sais qu'il est pénible, mais bon, on fait avec. Hein. Pour les garçons, vont venir se mettre à côté. Alors, Alban Quatrefages, troisième. Quentin Daco, deuxième. Et Nino Z. Defter, premier. Montez sur vos marches respectives. Alors, surtout, tous les enfants qui avaient un dossard tout à l'heure et qui ont couru, ne partez pas parce qu'il va y avoir une médaille pour tout le monde après. Mais on le fera après, une fois que tout le monde sera récompensé. On applaudit bien fort, on sourit aux personnes qui sont en face et on a le classement Benjamin et Benjamine. Les enfants, vous redescendez du podium, vous venez à côté de moi quelques instants, on va faire une photo de groupe. Maintenant, pour finir, on va parler du classement des minimes. Une seule féminine présente, c'est elle qui remporte la victoire, Romane Quatrefages. Laissez un petit passage ici, voilà. C'est la première, oui. Vous l'applaudissez, Romane. On va lui adjoindre les trois premiers chez les garçons. Léo Wannes, deuxième, Martin Chani et premier, Baptiste Pau. Bon, Martin, t'as écouté ce que j'ai dit tout à l'heure ? C'est de la même famille que Daniel ? Non ? D'accord. C'était mon copain moustache, pour ceux qui l'ont connu. Alors, je dis ils l'ont connu, ils le connaissent peut-être même encore, je ne sais plus si... Il est toujours avec nous, mais en tout cas, voilà, c'est un super type sur les courses. Alors, ce que l'on va faire, vous allez descendre du podium, vous allez vous mettre devant les marches, devant les marches. Voilà, vous vous mettez devant, vous. La course numéro 2, vous allez monter sur les marches. Voilà, monter sur les marches en haut. La course numéro, les 2500, pardon. Et les 1500, vous allez vous mettre ici devant. Voilà. Alors, vous allez essayer de vous accroupir un petit peu. Voilà, pour ceux qui sont devant. Et on va avoir une jolie photo de famille. C'est le classement de toutes les courses des enfants. Toutes les catégories sont représentées. Vous leur faites un tonnerre d'applaudissements. Vous avez les magnifiques podiums. Merci. Alors maintenant, pour tous les enfants concourus, vous venez me voir, enfin plutôt vous venez voir les filles, parce que moi je ne sais pas distribuer les choses. Vous allez venir vers les filles, pour ceux qui n'ont pas été au podium, et vous venez avec votre dossard, comme ça on va vous remettre votre médaille à chacun. Vous l'avez bien mérité.
1: À 16 heures, hein.
0: Et tu montes en courant, puis c'est tout, hein. T'as 3 minutes pour monter, hein. Allez, comme il est 15h57, je vais appeler l'ensemble des protagonistes de la boucle, solo et relais. Vous allez venir sur l'espace jusqu'à l'arche du trail de la Perdrix. Approchez-vous, s'il vous plaît. Les dossards en 400 et 500. Approchez-vous, on va faire les consignes de course, on a pris à peine de retard. C'est bon, Yacine, pour la startlist ? Alors, qui fait les consignes ? C'est Amélie ? Est-ce que c'est Amélie qui donne les consignes? Est-ce que c'est Vincent Gatignol? Est-ce qu'on peut... Ah, ben il est là, Vincent. Oh, t'as changé de tenue. T'es un homme incroyable. T'es comme moi. Moi aussi, j'ai changé de tenue parce qu'il fait sacrément chaud cet après-midi. Vincent, viens t'installer avec moi juste en amont de la ligne de départ. En aval, pardon, de la ligne de départ, mais en amont de la ligne d'arrivée tout à l'heure. Pour ses concurrents. Ah, ça fait plaisir parce que là, on a retrouvé un peu de volume. Hein. On a retrouvé un peu de volume, même si hier c'était sympa, mais là aujourd'hui ça va être encore plus sympa.
1: Merci d'écouter sur CFM. En attendant le départ de la boucle de la perdrix, on enchaîne avec The Weeknd, il est 16h.
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0: The Weeknd, Dancing in the Flame sur 106 FM, le rythme des sommets. Allez, ben, priorité au direct, en direct du 20 ans du Trail de la Perdrix. On accueille Franck qui va préparer le départ de la, du dernier départ de la boucle de la Perdrix sur 106 FM.
1: T'as quoi là ? 402. C'est bon, je le garde. 404. Allez, ici. 405, approchez le 405. 405, viens vite. T'es le premier relayeur, hein? Ah, d'accord. 400. Allez, s'approche. 406. 407. 408. Ça, c'est d'abord 407, hein? 408. 409. Tiens, vas-y, je te le tiens. 409. 410. 410, on s'approche. 411. Ah, c'est toi. 412. 412. 412. 412. Donne-moi le pour l'instant. Je le garde. 413. 413. Personne. 414. Oh putain. Alors, il n'y a pas de 404.
0: Donc, en attendant le démarrage, le départ de la boucle de la Perdrix sur 106 FM, on enchaîne en musique avec Raphaël. Voici Caravane.

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1: Vous écoutez Sensi FM, le rythme des sommets. Nous sommes en direct du 20 ans du trail de la Perdrix. On assiste au départ donc de la boucle de la Perdrix. Place à Franck.
2: Oui, on est bien d'accord. Allez, on va pouvoir lancer le départ. Le public vous décompte avec moi. 5, 4, 3, 2, 1.
1: Donc plein de coureurs sur l'événement. Nous avons Hugues également qui est seul événement. Qu'est-ce que tu peux nous dire, Hugues, de l'ambiance qu'il y a sur place?
3: Eh ben, grosse ambiance, gros départ. Hein. C'est vraiment impressionnant là ce groupe. Alors il y a l'animateur qui parle en même temps. Ça fait beaucoup de son très fort. Voilà, il part, dans une montée directe. Hein. Ça monte direct. C'est impressionnant le groupe là qui part. Donc ouais, c'est beau, hein, beau départ. Belle image, comme le dit Franck. Franck, c'est magnifique le départ.
1: Ah, je crois que nous sommes en train de le perdre. Oui, la liaison sur Superbass est un peu délicate. On n'entend plus grand chose. T'es toujours là? T'es toujours avec nous, Hugues?
3: Oui.
1: Ouais, mais je t'entends genre très très mal. Est-ce que tu as les moyens éventuellement de te déplacer? Parce que la liaison, on t'entend un mot sur cinq. Si vous êtes d'accord, les auditeurs, voire peut-être un mot sur moins que cinq. Voilà.
3: Par là.
1: Ouais, ça s'améliore un petit peu, mais... Bon, écoutez, auditeurs, je vous remets Justin Bieber, on règle ce petit problème technique et on revient vers vous.

0: De retour, priorité au direct sur 106 FM. Donc, le petit problème technique avec Hugues est résolu. Qu'est-ce que tu peux nous dire donc, de l'événement et de l'ambiance qu'il y a?
1: Écoute, il y a une ambiance très sereine, on va dire, ici à Superbès. Tout le monde, tranquillement et limite avec un silence, à regarder cette belle image du départ. Et on voit encore... on est encore positionné sur le départ parce que on aperçoit encore les coureurs qui sont dans la montée. On voit encore le groupe d'ici monter. On va les perdre après évidemment de vue dès qu'ils vont rentrer dans la partie un petit peu plus forêt, dès qu'ils vont rentrer dans les arbres. Et je pense que là tout le monde est en train de repartir vers la ligne d'arrivée pour pouvoir être positionné pour pouvoir les accueillir tout à l'heure dès qu'ils auront fait la boucle.
0: Est-ce que j'ai compris, nous sommes sur un relais, c'est ça?
1: Alors, d'après ce que j'ai compris, on est sur un relais, mais je cherche ceux qui vont prendre le relais, je ne sais pas où ils sont, mais je pense qu'ils vont se positionner dans pas longtemps. Voilà. D'accord. Je ne sais pas où ils sont, ceux qui prennent le relais, je ne les ai pas vus encore.
0: D'accord. Mais après, j'ai compris qu'il y avait la possibilité de soit donc c'est je précise pour les auditeurs, donc c'est un aller-retour entre donc Superbès et le haut de la station Superbès, donc la Perdrix, qui est le sommet donc du téléphérique emblématique, le plus long téléphérique de Superbès, qui apparaît aussi la particularité d'être sur deux câbles. Détail technique, c'est une particularité, en tout cas c'est unique en France. Voilà, donc c'est une petite parenthèse technique. Donc en gros, les coureurs vont donc faire monter jusqu'au sommet de la station pour redescendre ensuite. Et ensuite, il y a une deuxième montée qui est possible donc, au travers d'un relais d'une deuxième équipe, à ce que j'ai compris, qui en fait, ils font la même chose, ils remontent. Et en fait, en gros, il y aurait deux montées et deux descentes organisées. Voilà, moi c'est ce que j'ai compris. Je pense que Hugues, tu n'as pas plus d'informations que moi, on est d'accord?
1: Non, pour l'instant, j'ai pas plus d'informations, effectivement.
0: Bon, très bien. Bon, ben, les auditeurs, merci à tous d'écouter 106 FM. 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Merci Hugues, en tout cas, pour ces informations. On enchaîne tout de suite en musique avec le classique de Maître Gims. Voici Bella pour vous accompagner en cette fin de journée. Il est bientôt 16h15 sur 106 FM en ce samedi 4 juillet.

0: Nous venons de prendre en coup de vent Olivier, le directeur de la station, dans l'événement, dans l'effervescence de ce 20 ans du Trail de la Perdrix. Bonjour Olivier.
1: Bonjour Romain, bonjour à tous.
0: Bon, belle journée aujourd'hui en tout cas.
1: Ouais, on est bien, super baisse, il fait beau aujourd'hui, les températures sont agréables et ben, sous les plus beaux horizons pour bien réussir ce Trail de la Perdrix qui fête ses 20 ans aujourd'hui.
0: C'est quand même un grand moment. Donc on est là aujourd'hui pour mettre en avant un peu aussi les activités qui se passent à côté de ce trail. C'est donc ça. Est-ce qu'il y a moyen de nous en dire un petit peu plus parce que j'ai compris, hors antenne, on a discuté un peu et finalement, cette station est multi-activité et peut être finalement tout le monde peut trouver son bonheur.
1: Oui, c'est ça. Superbest, c'est une station très diversifiée, multi-activité, probablement l'une des stations les plus diversifiées en France. Et effectivement, alors pendant tout le week-end du trail, toutes nos activités sont ouvertes et pendant toute la période estivale jusqu'à fin septembre. Et ici, on a énormément d'activités dont vous pouvez profiter dès ce week-end. Évidemment, le téléphérique qui permet de monter l'accès au sommet du Sancy. On a du VTT de descente. On a de la randonnée sur la station, mais on a aussi une base aquatique parce qu'on a la chance d'avoir le lac des Hermines. Sur cette base aquatique, il y a plein d'activités, il y a du canoë, du paddle, des jeux pour toute la famille, des jeux gonflables à proximité, la terrasse du restaurant des Hermines qui est juste en bord du lac et qui est un endroit hyper agréable, qui va être un endroit hyper agréable pour tout l'été. Dessus, on a nos activités que les gens commencent à connaître, mais la tyrolienne de Superbest, qui est une des plus grandes d'Europe, le supercoaster, le tubing, la luge d'été, et on a aussi des activités indoor, puisqu'on a un centre ludo-sportif à la station, où il y a une piscine, un espace bien-être, pareil, des activités pour les enfants, un bowling. Donc, effectivement, on peut profiter de toute la station, de son cadre naturel, et de toutes les activités de la station pendant tout l'été. On s'ennuie pas à super baisse.
0: Ah bah, c'est ce que j'ai cru comprendre. Également, j'ai compris qu'il y avait en gros, pour les personnes qui voulaient faire plusieurs activités, vous avez la possibilité, vous avez mis en place un dispositif qui s'appelle Pass Multi-Activité.
1: C'est ça. C'est ça. C'est la grosse nouveauté de cette année. Effectivement, on a beaucoup d'activités à super baisse. L'idée, alors on peut venir et prendre individuellement l'activité qui nous intéresse, mais l'idée c'est que tout le monde puisse découvrir toutes les activités à des tarifs avantageux. Donc c'est des passes à la journée et en fonction de ce qu'on vient faire à Superbest, on choisit le pass le plus adapté. On a effectivement des passes qui sont très très orientées sensations, avec les activités à sensations, par exemple qui comprennent de la tyrolienne, du supercoaster, du tubing, du téléphérique. Et on a des passes indoor qui permettent de profiter du centre de sportif, si des fois on avait, tous les jours, mais aussi en cas de mauvais temps. On a des passes plus ludiques, des passes pour la famille, des passes pour les plus jeunes. Donc effectivement, on met en avant ces passes pour qu'on puisse découvrir la multitude des activités de Superbest et profiter tout au long de la journée.
0: Toute la journée et dans la fraîcheur également.
1: Et dans la fraîcheur. C'est vrai, on l'a observé dès la semaine dernière, on avait des grosses chaleurs en ville, on atteint des pics à 40, 42.
0: Ah, j'ai même connu du 45 degrés de mon côté. Ouais, en plein soleil. Bon, c'était du plein soleil dans des conditions.
1: Bah, nous, on n'a pas ce climat de montagne, on n'a pas dépassé 30 degrés.
0: C'est agréable.
1: Donc, il fait beau, il fait frais, on a toujours un vent frais en même temps, on a le plan d'eau, le lac, donc je pense que, effectivement, c'est un vrai vecteur pour venir se ressourcer, se rafraîchir à Superbest.
0: Bah, totalement. Et puis, vous pouvez retrouver par ailleurs en podcast l'inauguration de la terrasse.
1: Oui.
0: Et quand nos équipes étaient week-end dernier sur cette terrasse, on a passé un agréable moment quand on grillait dans la plaine de Limagne. On était ici à Best, tranquille, à siroter avec une super ambiance conviviale.
1: Ouais.
0: Donc, d'ailleurs, voilà.
1: Je suis content que ça vous ait plu, c'était l'objectif et effectivement, on va pouvoir en profiter tout l'été.
0: C'est bien l'objectif, je pense. Bon, merci beaucoup Olivier de nous avoir accordé un peu de temps et puis écoute, je te laisse de nouveau courir un peu à droite à gauche. Voilà.
1: Merci à toi, merci à toi. Et je voulais juste te dire un petit mot parce que on a le trail qui se fait ce week-end. Alors effectivement, organisé par Superbest, par la SEMPA Massensi et par toutes nos équipes, mais aussi beaucoup de bénévoles qui viennent nous aider. Et je voudrais remercier parce que sans eux, on ne pourrait pas faire tout ça.
0: Nous également, côté Sancy FM, des bénévoles actuellement sur le terrain à fournir l'information. Donc je les remercie également parce que sans eux, ce programme et cette couverture événementielle ne pourraient pas se faire. Donc en gros, c'est remerciements à tout le monde.
1: Exactement. À bientôt, merci beaucoup.
0: Merci Olivier.

0: Bienvenue sur 106 FM. On est en direct, bien sûr, du 10e trail, du 20e trail de la perdrix. Qu'est-ce que je raconte? En direct de Superbès.
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0: Eh oui, toujours en direct de Superbès. Il me semblait qu'on était du coup peut-être avec Robin en direct, non? Non, du coup, c'est pas possible. Je pense, j'entends. J'entends qu'il est encore en direct, peut-être pas de candidat pour parler de l'événement pour l'instant. On continue donc de la musique avec Jonas Brothers.
2: Ouais, tu continues la musique, j'ai pas... Ça, c'est pas...

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Bienvenue dans l'univers magique du vinyle. Arjel Jasmine Soul débute avec Ava Chérie. I just can't shake this feeling. En français dans le texte, je n'arrive tout simplement pas à me défaire de ce sentiment. Sur Arresto Records, label de Linda Clifford, Curtis Mayfield, Bee Gees et tant d'autres. Écrit par Bobby Eddy et Jeff Cruzan en 1980.

l'instant, une plage funk soul signée Ray Crumley. I want to be the part of you. En 1976, sur le soul label Alarm, qui a vu le jour dans les années 70 en Louisiane. Bonne humeur dans le studio et plus proche de nous. Voici Masumami and First Touch. Prove Your Love. Un boogie disco funk édité par CBB. Check it out.

À l'instant, Epi Connection featuring Lauren McIntosh, emprunté au groupe Cool Notes. One More Terms, nouvel album Keep This Star Burning, millésimé 2026. Voici Carter and Chanel, Tonight Is Right, sur Sweet City Records, extrait de leur unique opus Midnight Love Affair, écrit notamment par Pierre Grocola. Une belle manière d'ouvrir le livre Boogie Funk des années 80. 30 minutes avant de rejoindre la balise horaire. A CBB Edit. Si vous venez de nous rejoindre, vous écoutez RGS, Jazz Funk Soul,

0: Carter & Chanel, Hard to Find. Première balade du programme, Ava Chérie, Show Love is Good News. Arrangé par Gilles Asquet, écrit par Curtis Mayfield.
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Pur l'essence d'une passion et la nostalgie de la soul des années 70 avec son nouveau single Get a Kind of Love. Ce titre fait habilement le pont entre les harmonies vocales classiques des groupes des années 70 et l'intimité de la néo-soul moderne. Une lettre d'amour riche et nostalgique adressée à l'âge d'or de la soul. Lucas s'inspire largement des groupes légendaires des années 70 tels que The Stylistics, The Shalite et The Temptation. Voici Cameo, I Never Knew.

0: l'instant, Eternally Children, Sunshine and Flower, écrit par Carl Marion. Album pressé au Canada sur Capitol Records en 1968. Aussi Carter and Chanel, You and I Together, composition de Patrice Chanel, Paul Carter et Alphonse Mouzon. Dédicace à Bébé Amour.
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1: Merci d'avoir été attentif à notre programme. Les rythmes vont tout doucement cesser de battre avec Future Image, Never Take Your Love Away, produit et arrangé par Roland Johnson, Bobby Youngblood et Glenn Rogers. On se retrouve la semaine prochaine, même canal, même horaire, même antenne. Et d'ici là, méfiez-vous des contrefaçons. À 3, je vais disparaître. 1, 2, y a plus.
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Salut à tous, je suis Sébastien Kills et bienvenue dans le Kills Mix. On va commencer cette semaine et vous allez voir, ça va sonner très summer, très été. Il y aura Fakuro, David Guetta, Sabrina avec Love in Rio, Vakra, Offenbach, Stars Taylor, ça j'adore. La formule, vous la connaissez, le Kills Mix, ça

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1: Allez, c'est la fin du Kills Mix. On va se quitter avec un classique, voire deux classiques. Ça va être Daft Punk versus Nicki Minaj. Et ouais, ça arrive aussi. Et n'oubliez pas de télécharger, bien sûr, le podcast de l'émission sur toutes les plateformes de téléchargement légal. Moi, je vous donne rendez-vous la semaine prochaine pour le nouveau Kills Mix. Bye bye.
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j'espère que vous allez bien. C'est Coco Noise, la voix de l'Extra Club, et je suis ravi de vous retrouver cette semaine une fois de plus. Et figurez-vous que ça fait un an que je suis avec vous. J'ai commencé en tant que DJ, je suis passé animateur et DJ en compagnie de notre cher ami Jordi Cobbs qui est avec moi ce soir.

numéro 14.

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1: Deuxième partie d'émission, j'espère que vous allez bien, qu'il fait pas trop chaud parce que dans les studios, il fait extrêmement chaud malgré la clim. C'est la canicule dans les mix de notre ami Jordi. Et oui, et franchement, il met le feu. Je sais pas pour vous, mais en tout cas, moi, je m'éclate. Un DJ qui sait pas danser, et ben franchement, là, c'est génial. Alors, ce classement électro, qu'est-ce que ça donne cette semaine ? Les semaines se suivent et se ressemblent vachement, moi je trouve. En troisième position, on a Ugel avec son titre Jamaïcane, qui reste à la troisième place depuis un petit moment. On a Kungs en deuxième place, qui garde cette deuxième place avec son titre Getaway. Et comme vous l'avez deviné, Bob Sinclair avec son titre I Can Wait reste en première position.
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Gianluca Vacchi remixando.